Alors salut tout le monde, bienvenue à La Croche-Oreille, une émission diffusée sur le ruissellement Pinode. Je vous propose ce soir une archive sonore, une émission diffusée en octobre 2017, au cours de laquelle était proposée une compilation intitulée « Imaginary Landscape, New Electronic Music », compilation inspirée des travaux de John Cage, parue celle-là, la compilation en 1989. Et vous allez voir à l'écoute une compilation qui conserve toute sa pertinence, toute son actualité. Alors, bonne écoute.

Alors, cette compilation, ce soir, elle est inspirée d'un travail que réalise une œuvre, je devrais dire, que réalise John Cage en 1939, une œuvre composée qui s'intitule Imaginary Landscape No. 1. C'est une œuvre pour deux tourne-disques, un piano préparé et des percussions. Cage inaugurant de la sorte le mouvement de la musique électronique en direct. En tout cas, s'il n'est pas le premier, il est parmi les premiers instigateurs. Alors, cet album comprend des enregistrements réalisés au festival Imaginary Landscape qui avait lieu en 89 au centre-ville de Manhattan. Et il illustre à quel point la musique électronique a considérablement évolué à cette époque. Cette compilation qui a été publiée par l'étiquette Elektra Nonesuch en 89 est vraiment un bel échantillon des tendances de la musique électronique de cette époque. Alors on parle de la fin des années 80 et encore des créateurs sous l'influence de John Cage 50 ans plus tard. Alors, toutes ces créations ont été regroupées par le compositeur Nicholas Collins. L'album Imaginary Landscape se voulait à l'époque une illustration des nouvelles sonorités du quotidien, des sonorités combinant toutes sortes d'influences, de la musique du monde, du jazz et du rock and roll. Mais tout ça filtré par de jeunes compositeurs ayant fait leurs études avec des artistes renommés à l'époque, déjà les David Tudor et Alvin Lucier, qui se retrouvent d'ailleurs sur cette compilation. Alors, pour débuter, on écoute d'un seul trait, je dirais, quatre pièces tirées de cet album. Une première avec Alvin Lucier, une deuxième Christian Marclay, David Tudor et Mark Traill.

0: Alors, on vient d'entendre une pièce intitulée Simple Degradation Border. C'est tiré de l'album de la compilation Imaginary Landscape New Music Electronic que je vous fais entendre ce soir. C'était précédé dans l'ordre la première pièce d'Alvin Lucier qui s'intitulait Music for Alpha Wave. Vous avez reconnu Christian Marclay, elle travaille avec ses platines, une pièce intitulée Black Stucco. Et enfin, David Tudor, un extrait de pièce qui s'intitule Dialecte. Alors, vous pouvez retrouver l'ensemble des pièces ou réécouter l'émission en balado sur le site lacrocheoreille.wordpress.com. Je vous invite à aller jeter un petit coup d'œil. Ce soir, je vous fais entendre des pièces en continu. Alors, c'est pas toujours évident de retenir, de faire le pont avec les intitulés. Alors, avant la pause, on écoute Laetitia Sonami, une pièce qui s'intitule What Happened. C'est l'histoire de sa vie qui commence. Elle nous raconte, son amie, cette histoire de vie qui commence plutôt calmement. C'est lu avec une voix régulière, mais vous allez entendre que ça devient progressivement érodé par des pannes électroniques, ce qui réduit l'histoire à une série de sons abstraits qui conservent tout de même une cadence dans la parole, même si la signification disparaît. Alors, lorsque la voix est reconstituée à la fin de la pièce, on est privé de certaines parties qu'on peut considérer comme des parties cruciales de cette histoire. Alors, on écoute Laetitia Sonami, What Happened?
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Alors voilà, on est de retour. Je vous propose ce soir l'écoute d'une compilation réalisée en 1989 sous l'intitulé Imaginary Landscape, New Music Electronic. C'est un album regroupant des artistes autour de cette idée de paysage imaginaire. On a entendu tout à l'heure les David Tudor, Alvin Lucier, Laetitia Sonami. Et là, on va explorer encore avec des artistes qui inspirés du compositeur John Cage, qui à l'époque, on parle de la fin des années 30, début des années 40, qui va utiliser le piano, des tonalités électroniques, deux tourne-disques comme instrument et des percussions, des cymbales pour être précis, pour créer ses premiers paysages imaginaires. Alors, je vous fais lecture de la réflexion de Nicholas Collins, qui est le commissaire de ce projet sonore, à propos de John Cage et de cette pièce intitulée Imaginary Landscape No. 1, qui date tout de même de 1939. Alors, j'ouvre les guillemets, c'est Nicholas Collins qui parle. Alors, il dit, au lieu d'utiliser l'un des instruments électronique coûteux de l'époque, comme les ondes Martenot ou le Theremin, John Cage utilise un tourne-disque qui est un appareil plutôt abordable, jamais considéré comme un instrument qui pourrait théoriquement être joué par n'importe qui. Alors, avec un œil quasiment prophétique vers d'autres lieux de performance, Cage suggère que la pièce soit réalisée essentiellement pour diffusion, que les sons soient placé dans un paysage organisé d'une manière nouvelle et radicale qui imitait en quelque sorte la manière dont les sons existent dans la vie quotidienne plutôt que de les forcer à ressembler à une audition de vieux instruments. Alors, un peu comme Cage l'a plaidé dans son manifeste de 1937 qui s'intitule The Future of Music Credo. Alors, on écoute ensemble quatre pièces en continu. Une première pièce de Marianne Amacher, une seconde de Neil Rolnick, une pièce de Nicholas Collins, le commissaire et aussi compositeur, et enfin une quatrième pièce de Ron Kivila.

Alors, on vient d'entendre une pièce intitulée « Balkanisation ». C'est de l'artiste Neil Birolnik et précédait cette pièce, Marianne Amacher, un extrait de la pièce intitulée « Stain the Music Room ». Toujours en écoute de cette compilation qui s'intitule « Imaginary Landscape », produite en 1989, c'est pour dire comment ça a plutôt bien résisté à l'usure du temps. Alors, on poursuit, on écoute une pièce de Nicholas Collins qui s'intitule Real Electronic Music. Nicholas Collins qui a organisé, édité cette compilation. Ça sera suivi de Ron Kivila, extrait de Loose Cannon.

Alors voilà, on vient d'entendre une pièce de Ron Kivula qui s'intitule Loose Cannon. Alors, toujours à propos de cette compilation, le commentaire de Nicholas Collins, le réalisateur de la compilation Imaginary Landscape, il dit ceci, cet entrelacement de la technologie avec ses implications musicales et sociales a distingué cette pièce de John Cage de toute autre musique de l'époque. Alors il parle évidemment de la pièce Imaginary Landscape No. 1 réalisée par Cage en 1939. Alors, il poursuit, le paysage imaginaire de Cage était vraiment de la nouvelle musique qui allait donner naissance aux travaux de Pauline Oliveros, Steve Reich, Terry Riley, Philip Glass, Mariana Macher, Lamonte Young, David Tedder et leurs contemporains et étudiants. Alors, on peut dire que 1939 est la date de naissance de la live electronic music. Alors, c'est Nicholas Collins qui nous raconte cela. Alors, pour clore l'émission, on écoute une pièce de Shelley Hirsch et de David Weinstein. Ça s'intitule On the Swing. Alors, voilà, ça va compléter l'émission L'Accroche-Oreille pour ce soir. Je vous dis à la semaine prochaine. Puis, comme d'habitude, eh bien, soyez attentifs au son autour de vous.

0: avoir mis un bouton direct. Moi, je ne l'ai pas mis, en tout cas. Bon, bah, t'as 4 secondes pour mettre un bouton direct.
1: D'accord. 4.
0: Top, voilà, c'est parti. C'est la matinale.
1: Salut.
0: Il a une gélaba blanche et il vient de passer dans la rue.
1: C'est
0: bonjour.
1: La matinale. De
0: c'est la matinale, c'est Radio PSG, PSG matin. On est le 28.
1: On est le 28 septembre 2026.
0: 2026. Et il est 7h du matin, il est 7h20 secondes. Et c'est la matinale et c'est le générique de la matinale.

0: Sans doute des invités, en tout cas qui vont s'inviter ou qui se sont invités, d'autres invités, et puis le reste, LND absente. LND absente, elle s'excuse. JRM absent, il s'excuse également. Il est en balade. Il est en vacances. Voilà, c'est comme ça. C'est en vacances. Et c'est la matinale, c'est radio PSG Matin.
1: PSG Matin.
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1: Et sur radio PSG Matin.org.
0: Vous écoutez sur TTNode en DAB
1: sur Radio Poète dans le Sundo.
0: Je suis GRCN.
1: Et je suis DNS. Ah non, je suis GRCN.
0: Non.
1: Je suis LPTTCHN.
0: Je suis LPTTCHN. Mais non.
1: Ah bon ?
0: Je suis. Attends.
1: Je
0: suis GRCC. Non. Je suis LPT.
1: Je suis LPTT. Je suis.
0: Non, je suis
1: RSK.
0: Je suis. Non.
1: Non ?
0: Non. Je suis. Bon, LND, elle n'est pas là. JRM, elle n'est pas là. RTT.
1: LPTTCHN, elle est là.
0: RTT, peut-être. LPTTCHN est là. Donc,
1: SRHCHMTT. SRHCHMTT, elle n'est pas là.
0: Non. Non.
1: Non.
0: CRLR peut-être, elle a dit. Je suis DNS.
1: Je suis GRCN.
0: Voilà. Donc,
1: okay,
0: c'est la matinale, c'est Radio PSG Matin. Bonjour.
1: Eh, bonjour.
0: Qu'est-ce que tu veux
1: dire de plus ?
0: Qu'est-ce que je te dise de plus ?
1: Eh ben voilà, c'est bonjour. C'était la matinale. Dans deux semaines.
0: Voilà. Salut, merci.
1: Salut, merci beaucoup.
0: Allez, bonne semaine. Bonne quinzaine.
1: Bonne quinzaine. On se retrouve dans deux semaines,
0: bonne
1: on sera en octobre.
0: I love you so much, I hate you so much.
1: I love you so much.
0: Hate you so much.
1: Go. Les apaches.
0: Si vous voulez bien, je vais consulter mes mails.
1: T'es sûr? Mais est-ce que tu les consultes en nous racontant ?
0: Il y a Valentin. Oui, pardon. Alors
1: ouais, parce
0: bon, peut-être que peut-être que VLR va passer et qu'elle va nous elle dit je vais essayer. Euh, Je vais essayer. Oui, donc elle a fait un reportage, elle a fait un documentaire radio sur les cours de français pour les personnes allophones. Voilà, dans un lieu, des cours de français qui sont donnés, un lieu au Pré Saint-Gervais, au PRSNT GRVS.
1: PSG, voilà. Radio PSG Matin.
0: Et moi je l'ai écouté, on va le diffuser sur Radio PSG Matin, on va le diffuser sur Pinot, je crois, parce qu'il est vraiment bien. Et je vais proposer qu'elle passe nous raconter peut-être un peu ce qu'elle a, comment, quoi. Ou pas. Donc peut-être VLRR, LR. En tout cas, avant-hier à 17h42, elle disait merci Frédéric pour ce retour et cette proposition. Je vais essayer de passer lundi vers 9h, mais pas sûr. Sinon, on se retrouve au Vanir à un autre moment. Ah oui, ça c'est vague. Un autre moment.
1: Il y a quoi d'autre dans tes emails ?
0: Alors, il y a Axel, il y a XL qui m'invite à découvrir son studio d'artiste à Aubervilliers à l'occasion du premier accrochage ouvert. Et XL, c'était la... Si je ne me trompe pas... Ah non, pas du tout. XL est un homme, et donc je pensais que c'était une femme, je sais que c'était quelqu'un d'autre, donc c'est pas du tout la personne à laquelle je pensais. Donc XL n'est pas XL. Mais qu'est-ce que c'est que ces photos ? En ce moment, c'est depuis vendredi, hein, depuis vendredi, c'est la semaine de la folie ordinaire. Les semaines de la folie ordinaire.
1: Les semaines.
0: Ce sont les semaines, mais c'est... Oui, c'est vrai, parce que c'est plusieurs semaines. Enfin, en tout cas, c'est étalé sur quinzaine de jours. Et il y a un S, et c'est les semaines de la folie ordinaire qui viennent se mettre un peu en contrepoint de la semaine de la santé mentale que le gouvernement organise, que les gouvernements organisent depuis peut-être une petite dizaine d'années. Et au cours de laquelle est diffusée la parole officielle sur la santé mentale, à savoir on a trouvé des super trucs, tout va bien, et en plus c'est génial. Avec, j'espère que je résume bien, le grand axe, c'est que la folie c'est le cerveau. C'est des histoires et donc il suffit, les médicaments font ça très bien. Voilà, vous êtes fou, on a un médicament pour vous, on vous fait des diagnostics bien pointus et on vous donne un médicament et c'est bon. Après, vous pouvez vous débrouiller. C'est qui vient s'opposer à toute une pratique de dire que le cerveau des gens ne sait pas trop comment ça fonctionne, que la folie c'est pas si simple, qu'on sait pas très bien ce qui se passe, on sait des trucs, qu'il y a effectivement des médicaments qui aident beaucoup des gens, qui soulagent beaucoup des gens dans des situations de souffrance dues à des délires, à des visions, à des impressions, à plein de choses qui mettent à côté du monde, en tout cas qui rendent le monde très très difficile, mais que ça suffit pas, qu'il y a aussi avec ces médicaments, peut-être même, mais on peut dire même grâce à ces médicaments,
1: les questions d'accompagnement.
0: Il y a l'accompagnement.
1: Il y a le dialogue.
0: Et il y a la parole. Que la folie, c'est aussi une histoire de parole, c'est quelque chose qui se formule, qui advient par la formulation, hein, les discours délirants, les choses comme ça. Et que ça se traite et ça s'accompagne et ça s'apaise, ça s'atténue par la parole. Et puis il y a différentes façons de diffuser, d'avoir cette parole de bonjour, de fabriquer cette parole. Et il y a aussi des notions d'accueil et de lieu. Il faut des lieux pour ça. Il faut pouvoir se retrouver et du temps. Et du temps. C'est pas juste. Parlez-moi 10 minutes.
1: Faire des choses ensemble.
0: Et du faire ensemble et plein de choses. Donc voilà. Donc c'est des choses très très ouvertes, très très longues dans le temps, très très chronophage, très très lieutophage.
1: Mais aussi si tu
0: topophage.
1: Si tu me permets la différence entre.
0: J'étais lancé. J'étais vraiment dans un super truc. Vas-y, ouais.
1: Chronophage. Si tu me permets, une des différences entre une grosse différence entre les semaines de la folie ordinaire et les semaines de la santé mentale ou même ce que peut organiser le gouvernement autour de la santé mentale, c'est que en général, dans les semaines de la santé mentale, ce sont des experts qui parlent à des experts.
0: Voilà, oui, c'est vrai que c'est très important.
1: Alors que dans les semaines de la folie ordinaire, ce sont toutes les personnes concernées par les questions de santé mentale.
0: Voilà, c'est-à-dire les soignés, les soignants, les familles.
1: Les gens qui n'ont rien
0: proches,
1: à voir comme nous.
0: Les amis.
1: Qui ça intéresse, qui sont ni soignants, ni soignés, ni quoi qu'on ait toujours soigné quelque part, hein, finalement.
0: Et soignants.
1: Et soignants, voilà. On est tous soignés et soignants. Et donc ça, c'est aussi important, parce que c'est les semaines de la folie ordinaire, c'est organisé par... c'est pour et organisé par tout le monde. Et alors voilà.
0: Ça a lieu.
1: Donc ça a lieu. Attends, tu veux pas un point historique?
0: Un peu.
1: Un petit point historique, comme ça. Glisser dans une. Ouais, elle vient tous les matins prendre un café et puis elle meurt tout de suite après.
0: Bah oui, avec son café en portant.
1: Elle vient à 7h10, son jeu. Elle n'a pas le temps.
0: Bah, tu crois que c'est déjà trop tard?
1: Oui, maintenant elle est habituée.
0: On verra dans quelque chose.
1: Alors, un point historique.
0: Ok, vas-y.
1: Rapidement.
0: En passant, puisqu'on est dans le rapide.
1: D'abord.
0: Je trouve pas. Non, vas-y.
1: Quoi ?
0: Je trouve pas ton mail avec les cloches.
1: Comment ça ? Tu trouves pas les cloches ?
0: Non. Et ça, il s'appelle comment ? Les cloches ?
1: Il s'appelle les cloches du pape, je crois.
0: Bon, tiens, tout simplement.
1: Tout simplement. Pourtant, il est bien parti, je pense.
0: La maison, la projection, le double, le débug, la réunion.
1: On va chercher un mail et après, je vous fais un point historique.
0: Le texte, le graphique, l'anniversaire, l'AAC, les machines, le son gobe de gris, carrément au mois de juin, quoi.
1: Bah, c'est vrai que c'est bizarre, ça. Je suis persuadé de te l'avoir.
0: Bonjour, monsieur. Vous allez bien ? Vous avez un peu frais ?
1: Bonjour.
2: Oui, bonjour, ça va ?
0: C'est Radio PSG Matin, c'est la matinale. On est en direct. Vous venez souvent ici ?
2: Oui, assez.
0: Mais on s'est jamais vu ?
2: Non, c'est mon frère qui habite ici.
0: Ah, d'accord. C'est lui, votre frère ?
2: Oui.
0: Ah, d'accord. Ah, oui. Si, maintenant, je vois. Je vois la ressemblance. Vous avez froid ?
2: Non, ça va.
0: Ça va. Bon, vous allez boire un café. Vous faites quoi aujourd'hui ? C'est quoi votre programme aujourd'hui ?
2: Rien, en repos. Pas mal. Voilà, on ne travaille pas aujourd'hui, donc journée repos.
0: Vous faites quoi comme travail sinon ?
2: Dans la restauration. Voilà, je travaille dans la restauration.
0: Vous faites en cuisine ou en...
2: Non, en salle.
0: En salle ?
2: Ouais, en salle.
0: Okay. Ça va ?
2: Ça va, ouais, ça se passe bien.
0: Est-ce que vous faites la course des garçons de café ?
2: Non. Non, pas du tout, non. Non.
0: C'est bon, très bien. Eh ben, merci, bonne journée, bon repos. Bon repos. Hein, on est d'accord.
1: Alors, on est tout à fait d'accord, mais du coup, ça m'inquiète parce que je suis vraiment persuadée de te l'avoir.
0: Non, faut pas t'inquiéter. Bah,
1: je l'ai écrit ce mail, je l'ai envoyé.
0: Ouais, est-ce qu'il y a vraiment de quoi s'inquiéter ?
1: Oui, parce que régulièrement, je n'arrive plus. Mais j'envoie des mails qui ne partent jamais. Et là, d'habitude, j'ai une trace de ces mails qui ne partent pas. Et là, j'en ai pas.
0: Ah.
1: Donc, c'est de plus en plus inquiétant. Si vous aussi, vous avez des problèmes d'email, n'hésitez pas à nous envoyer une carte postale.
0: Ouais,
1: donc, 48
0: envoyez-nous une carte
1: rue
0: postale
1: André Joanneau.
0: De compassion.
1: 93 310 Le Pré Saint-Gervais, adressé au Vanilla Café, la matinale de Radio PSG Matin,
0: Car 48 oui, rue André Joanneau,
1: nous sommes en direct.
0: Près Saint-Gervais. Nous sommes en direct de la fête de la banane.
1: Et il y a RSK qui nous accueille.
0: Alors, je me suis dit, tiens, moi je vais arrêter de manger du gluten un peu. Pour ouais, voir. Parce que j'en mange beaucoup. Et des fois, j'ai l'impression que ça me reproche. Alors, je me suis dit, tiens, je vais arrêter de manger du gluten. Ah ouais, mais alors, qu'est-ce que je vais manger?
1: Alors, moi, j'avais un point historique. Parce qu'on digresse.
0: Ah oui, oui, point historique.
1: Et point historique. Alors, est-ce que c'est un point historique sous forme de quiz? Parce qu'on aime les jeux à la radio.
0: Ah, on aime beaucoup les jeux. D'ailleurs, quel est le montant de la valise?
1: Quel est le montant de la valise? La valise est de 10 244 euros.
0: C'est ça le montant?
1: Je sais pas.
0: 10 244 euros.
1: Tu penses qu'ils vont t'appeler?
0: Mais c'est des gens qui... Non, c'est des gens qu'on appelle.
1: Oui, tu penses qu'ils vont t'appeler pour que tu donnes le montant? Ah non, c'est nous qu'on devons l'appeler.
0: Bah oui, c'est nous qui faisons une émission radio.
1: Ah, c'est nous qui faisons une émission radio. Ah oui, c'est vrai, j'avais oublié. C'est vrai que c'est nous.
0: Bah oui.
1: 10 000... Oui, mais alors attends, si quelqu'un devine le montant, il va... Et on les a pas, les 10 244 euros?
0: Bah écoute, on... Allez, on va voir. On va voir si on a des dettes. Alors, qu'est-ce qu'elle dit? Bon, elle a appelé. Mais non, je vais en rester là.
1: Un point historique sous forme de quiz.
0: Ouais.
1: Ou c'est la valise?
0: Vas-y. Moi, je prépare la valise.
1: D'accord. Est-ce que tu sais qui, dans l'histoire
0: de l'humanité,
1: dans l'histoire de la psychologie,
0: ouais,
1: a dit OK? Là, ok, stop les conneries sur la folie. Ce qui est important, c'est de parler, c'est le dialogue.
0: Qui a dit ça?
1: Bah, qui a fait ça? Qui a dit
0: c'est important? Qui a fait? C'est Sigmund Freud.
1: Vers quelle année?
0: C'est Sigmund Freud en 1907.
1: Eh ben non, okay. C'est bien avant.
0: Ah c'est Aristote.
1: Ah non. Enfin...
0: Non, bon, ok. Bah, c'est Jean-Jacques Rousseau, alors.
1: Non, alors...
0: La princesse de Clèves.
1: La princesse de Clèves non plus.
0: Non.
1: Ni je sais pas qui. Non, c'est quelqu'un qui, je pense, doit avoir des hôpitaux à son nom. Mais ce n'est pas Avicenne.
0: Ah, Lariboisière. D'ailleurs, Lariboisière, il doit venir, là, aujourd'hui. Hein? Il nous a dit qu'il passait.
1: C'est comme monsieur et madame Boisière ont un fils.
0: Ouais, et monsieur et madame...
1: Monsieur Larry, madame Eiffel.
0: Donc, ah, c'est non, peut-être Larry Boisière. C'est peut-être monsieur Boisière, non?
1: Non.
0: Ok.
1: Non, c'est monsieur Pinel. Monsieur Philippe Pinel. Ah, bah.
0: D'accord, bah voilà.
1: Bah, Philippe Pinel, il arrive à. Il arrive à la Salpêtrière, je crois. Fin du 18e, début du 19e. Il arrive, et là, les gens sont enfermés, ils sont attachés au mur. Ce qu'on appelait à l'époque les aliénés.
0: Enchaînés.
1: Et il fait non, mais c'est pas possible, on va pas faire ça, les gars, là. Et il libère tout le monde. Alors c'était beaucoup les femmes hein, qui étaient dans cet hôpital et qui étaient enchaînées. Et il libère tout le monde et il dit maintenant ça suffit, les conneries. On va plutôt dialoguer, on va plutôt parler avec les personnes qui sont là. Et d'ailleurs, on va arrêter de les traiter de fous, ce sont des patients. On va les traiter au même titre que quelqu'un qui a un bras cassé, mais par le dialogue. Et il est accompagné d'un infirmier, dont tout de suite j'ai oublié le nom et il faudrait que je le sache, qui l'aide à mettre en place tout ça à la salle de prière.
0: Philippe Pinel.
1: Et c'est là que vous voyez que je ne connais pas encore très bien mon cours.
3: Ah ouais, mais là,
1: c'est encore flou.
4: C'est ça la vie.
1: Et salut. Encore oh. Ah, regardez qui est là.
0: Ah.
1: Bonjour,
0: le roi du polo.
1: Tu vas bien?
0: Ça va bien et toi?
3: Pas encore. Bah ça va. Ça va très bien.
1: Encore l'heure de la matinale.
4: Bah, pour quelle raison? Qu'est-ce qui te permet de prétendre aller très bien?
3: Parce qu'on a, on a été voir le film La bataille de De Gaulle. Superbe.
1: Le 1 ou le 2?
3: Première partie. Extraordinaire. Vraiment, c'est vraiment superbe.
1: T'es pas le premier à dire ça.
3: Ah ouais, ouais. Vraiment. Et habituellement, je vais rarement au cinéma pour regarder des films... un peu comme ça, là, tu sais, historique. Ouais. Je préfère les films d'action quand je vais au cinéma avec le 3D ou 4D. Mais là, c'était vraiment... je ne me suis pas du tout ennuyé, je ne me suis pas endormi, surtout.
4: Ah, ça, très bien. Et tu connaissais quelque chose à De Gaulle, enfin,
3: pas du tout, mis à part ce que j'ai appris à l'école, mais sinon, rien de spécial.
4: Ouais. Tu n'es pas gaulliste, par exemple?
3: On l'est tous, normalement. Non, on devrait l'être tous.
2: Pas bon, okay.
3: On devrait l'être tous. Mais pas... Il y a des tas... Sur le côté patriote, on devrait l'être tous. On est tous français. Donc on devrait tous... Il a défendu la France. On devrait. Ouais. Mais après... il y a d'autres aspects sur le colonialisme.
4: Il s'est battu contre le fascisme, quoi.
3: Il s'est battu contre le fascisme. C'était un colonialiste, quand même, malgré tout.
4: Ça, c'est grave.
3: Voilà, donc voilà, il y a quand même des penchants qui sont moins regardants, entre guillemets. Voilà.
4: Et donc, tu vas aller voir le numéro 2?
3: On va aller voir le numéro 2. Je ne sais pas s'il est sorti ou pas.
1: Oui, il est sorti. Ça fait longtemps que c'est sorti.
3: Ah, ok. Oui. Ah, tout est... ouais. On va aller voir. On va aller voir peut-être dimanche dans 15 jours.
1: C'est même, je crois qu'il passe même au Ciné 104 à Pantin, si je ne dis pas de bêtises.
3: Ben, pourquoi pas dans la semaine, un soir dans la semaine.
4: Ah, le cinéma, c'est tous les 15 jours?
3: Non, mais là, comme il y a des bons films. L'Odyssée, j'ai pas été le voir.
4: T'as eu raison.
3: Il paraît que c'était pas terrible.
1: Ouais, on m'a dit que c'était pas terrible.
4: Bah rien que, moi je sais pas, j'ai vu la bande-annonce et j'ai vu le casque d'Ulysse, tu vois, l'élément de costume du casque. Et j'ai fait non, c'est pas possible, quoi. Faire un truc aussi, je sais pas, ça, je me disais oh là là, ça va être que du, ça va être que du gros muscle avec des, je sais pas, enfin, je sais pas, un truc. Alors que l'Odyssée, c'est quand même un récit assez fin.
3: L'Odyssée à l'époque, c'était comment il s'appelle, Kirk Douglas.
4: Ah, ça c'est Spartacus.
3: Non.
4: Il a fait un Odyssée, il a fait un Ulysse, Kirk Douglas.
3: Ulysse, il a fait un Kirk Douglas, il a fait un... Je vais regarder ça tout de suite. Et je reviens vers toi.
4: Ah, il y a le pape qui est en train de décoller. Mais alors juste maintenant, urgent. Il y a marqué à la télé, urgent pape, décollage imminent. Donc peut-être qu'ils appellent urgent. Le pape. Ils sont en train d'appeler le pape à la télé pour qu'il monte dans l'avion. Parce qu'il doit être...
1: Dépêche-toi, le pape.
4: Il doit être endormi dans sa chambre d'hôtel.
1: Vite.
4: On sait pas.
1: Ça y est, il repart, hein, je crois. C'est aujourd'hui.
4: Ah bah oui, il repart. Ah, le pape à Metz.
1: Il prend pas le blue train, non. Le pape.
4: Et alors, monsieur, madame Eiffel ont une fille?
1: Bah, tout.
4: Ah, j'ai demandé à Farine. Monsieur et madame Eiffel ont une fille. Comment ils l'appellent?
3: Si, on l'avait déjà tapé plein avec Kirk Douglas dans le rôle d'Ulysse.
2: Voilà, réalisé par Mario Caveri.
3: Voilà, tu vois. Et si, c'était quoi?
2: Monsieur madame Eiffel.
3: Je sais pas.
4: C'était Nour.
3: Hein?
4: Nour?
3: Quoi,
4: Nour? Nour Eiffel.
3: Nour Eiffel.
4: Oh là là. Bah oui, voilà.
1: Non, pas encore. Ben, il est parti chercher des trucs.
4: Hein? Bon, donc on en était où? Donc, les semaines de la folie ordinaire. Et
1: donc,
4: ben,
1: on en était aux semaines de la folie ordinaire.
4: Ben, donc, le programme, vous le trouvez sur sdlfo2008.wordpress.com.org.
1: sdlfo2018.wordpress.com.
4: Wordpress.com.
1: Mais on peut le lire aussi, hein.
4: Ouais, on peut le lire. Enfin, en tout cas, il y a quoi d'ici le 12 octobre, d'ici le 10 octobre, il y a aussi des trucs un peu le 12, je crois. Vous avez.
1: C'est jusqu'au 11.
4: Il y a des lectures, il y a des sorties, il y a la sortie des cahiers pour la folie qui est une revue annuelle.
1: Des nouveaux annuels, cahiers pour la folie.
4: Des nouveaux cahiers pour la folie qui est une revue annuelle. Qu'on est à son numéro
1: 16.
4: 16.
1: Il y a trois spectacles. Au Gem de la Vague à l'âme, voilà, 32 rue de Couronne, dans le 20e arrondissement.
4: Il y a une rencontre avec un collectif de psychiatrie alternative italienne, qui est la Psychiatria Democratica, et là plus c'est le collectif Scuola Popolare Alice.
1: Ça c'est le jeudi.
4: Alice. Voilà. Jeudi, et donc ils vont venir nous parler un peu de tous ces pratiques alternatives psychiatriques en Italie. C'est à Saint-Denis. Bon, il y a des choses. Allez voir le programme, c'est bien. Samedi, ce sera à la Parole Errante. Et...
1: Grande journée à la Parole Errante de 14h jusqu'à minuit.
4: Ça, c'était la valise. La valise, c'est parti.
1: Et il y aura une table ronde radio diffusée sur Pinode autour des luttes. Il y aura plein de radios aussi le 3 octobre, mais n'hésitez pas à venir à écouter sur Pinode. Et attention, c'est l'heure de la valise. Suspense, mais je sens qu'il va pas répondre. Il répond pas.
5: Bonjour, vous êtes sur le répondeur de Martin Gadeau, vous voyez ce message.
4: Bonjour, bah c'était la valise. Donc c'est raté pour vous. La valise a pas mal, hein. Le montant, donc bah, là maintenant.
1: Le montant augmenté, donc on passe à 10 312 euros.
4: Merci monsieur et bonne journée.
1: Voilà.
4: Moi on va faire ça comme ça.
1: Et peut-être sur son vélo.
4: Ouais.
1: Mais du coup l'anonymat sur Pinode, hein, c'est plus ce que c'était.
4: Ah oui, mais ça. Les gens, on leur a dit. Hein. Allô ? Ben oui, on est là.

0: De quoi ? Tu veux qu'on y aille ?
1: Super, merci Farid.
0: Bonjour monsieur, est-ce que ça va ? Il y a RTT ou RTH qui...
2: Oh, c'est RTT, hein, définitivement.
0: Alors, bah, là, il y a RTH qui arrive. Tu vas du coup ? Ok. Bah, trop cool, merci.
2: Ah, mais il y a deux trucs.
0: Donc voilà, quelqu'un vient chercher RTH.
2: C'est quoi l'autre truc ?
0: Bah, c'est la même chose. C'est deux enregistrements différents. C'était écrit dans mon mail, mais apparemment, il est jamais arrivé. Ça, c'est avec le téléphone. Et l'autre, c'est avec l'enregistreur.
2: Donc FRD est parti chercher RTT qui préfère être accompagné quand elle marche dans la rue. Non pas pour des questions de... Salut.
3: Bonjour,
2: ça va bien ?
3: Bonjour, dis-le. Dis-le. Bonjour. Dis-le. Ah.
2: Pas pour des raisons de comment dire... d'agression,
0: de stabilité.
2: Mais c'est des raisons de stabilité, d'équilibre.

0: LRR va passer nous voir, peut-être, pour nous parler de son séjour en LGR, au BLD.
1: Toi, tu vas les voir arriver, là, normalement.

17h32 et c'est l'heure de la liste. Les pertes de téléphone, les pertes d'ordonnance, les pertes de repères, les pertes d'équilibre, les pertes de cartes bancaires, les pertes de clés, les pertes de toit, les vols qui ont lieu dans les HP, les vols qui ont lieu dans la rue, les vols qui ont lieu chez soi, les malentendus avec les psychiatres, les malentendus avec les curatrices, les malentendus avec les travailleuses sociaux, les malentendus avec les infirmières à domicile, la gestion des hospitalisations, la gestion des punaises de lit, la gestion de l'argent, la gestion des dossiers administratifs, la dilatation du temps dans les relations, la dilatation du temps dans les traitements, les valses des lieux de soins, la valse des logements, la valse des diagnostics, la valse des répétitions, l'impossible continuité, l'impossible stabilité, l'impossible tranquillité, l'errance médicale, l'errance familiale, la peur du passage à l'acte, la peur des tentatives de suicide, la peur des cris, la peur des crises, la peur des changements de ton, la peur des changements d'humeur, la peur des changements de regard, la peur de la violence, la peur de la manipulation, la peur des fous rires, la peur des phases maniaques, la peur de signer une HDT, une HDT, la peur d'avoir des troubles psychiques, la peur de transmettre ses gènes, le voile gris de la tristesse, le voile blanc de l'impuissance, le voile rouge de la colère refoulée, la culpabilité d'être heureuse, la culpabilité de couper les ponts, la culpabilité de culpabiliser, la distance géographique versus la bonne distance, la bonne distance versus la bonne proximité, la tartine de déni, le contre-déni, le bouclier du déni, la psychophobie intériorisée, l'hypervigilance constante, la parentification, le syndrome du sauveur, l'apparition, disparition des effets secondaires de l'enfer, l'apparition, disparition de la marche à rétropulsion, l'apparition des hallucinations, l'apparition des chalapins. Et puis, à rajouter, la dilatation du temps dans la salle d'attente des urgences.

0: La gratification indiscrète.
1: Oh, bah alors, mais quelle arrivée. Quelle arrivée, tout en fanfare et en grande pompe.
2: Parce qu'il y a un jeune homme dans la rue, il ne pouvait pas marcher.
1: Ouais.
2: Il ne marchait pas bien, je lui ai proposé de l'accompagner. Et puis je lui ai expliqué vite fait la radio PSG, tout ça. Il est d'accord pour participer.
3: Ah, salut, comment tu vas?
1: Bon bah alors installez-vous RTT. Installez-vous. Est-ce que tu veux t'approcher de nous? Ouais, tranquillement. Donc RTT est de retour. On peut le dire. Oui, enfin j'ai vu que tu m'avais appelé, après j'ai appuyé sur un bouton, mais après j'ai pu appuyer sur le bouton,
4: parce que
1: c'était pas le bon bouton, et puis après, c'était l'insu, hein, la non-intentionnalité.
5: Personne ton ballon.
1: Qu'est-ce qu'ils font?
2: Flamides.
1: Bah ouais, ton ballon, qu'est-ce qu'ils font? Je vais aller.
4: Ah oui, vas-y.
6: Ami, t'as dit bonjour à Iris?
2: Ça y est, elle a levé un œil. Elle a ouvert un œil.
6: Le gros chien.
3: Ça, c'est un gros chien. Alors.
2: C'est.
3: Tu sais, on les change régulièrement, hein. On est quand même.
2: À qui tu parles, Sarah?
3: À toi, je dis, on change régulièrement les bonnettes.
2: Ah oui?
3: Mmh.
2: Vous les lavez pas?
3: Ça se lave pas, ça se change, pas. Ouais.
7: Oh, ça se lave pas.
3: Ça se lave pas, hein. Toi, t'as déjà essayé de laver une bonnette?
1: On n'a pas essayé. Bah, on n'a pas essayé.
2: Et ça colle vachement, là.
1: Ça, c'est clair qu'on n'a pas essayé.
3: Si tu veux, on peut échanger.
2: Il y a du yaourt?
3: Non, c'est du scotch.
1: Du yaourt. Il y a du yaourt sur ton micro.
3: Effectivement, il y a le scotch.
2: T'as pas mis ton bavoir ce matin? Alors, c'est tout ce qui. Il n'y a pas encore de mouvement là. De in.
6: C'est-à-dire?
2: Et de gens qui arrivent.
7: Bah, il y a toi,
2: oui,
7: déjà.
2: Oui,
6: il y a toi.
2: C'est... Merci.
7: Il y a toi,
3: il y a les deux FRD. FRD au carré. Bah pourquoi?
2: Deux FRD.
3: Deux fois FRD?
2: Bah, FR2 au carré, ça fait FR2 multiplié par FR2.
3: Bah oui, mais quand ils sont ensemble, c'est une multiplication. C'est...
1: Ah oui, FRD, c'est FRD.
3: Ouais, c'est ça.
8: Salut, Eric.
2: Salut, ça va, Titi?
1: Bon alors, on parle
3: alors,
1: de quoi?
3: T'as dit que tu voulais te lever? Tu te lèves? Attention, il se...
1: T'es pas vraiment très professionnel.
3: Je vous annonce que DNS se lève.
1: Je viens faire de la radio et puis...
3: DNS se lève. RTT, RTH... rapproche sa table. Mais un sucre dans son café, dans sa noisette. C'est une noisette. Enfin, plus précisément, un édulcorant.
1: Je pratique.
3: Très peu d'édulcorant.
1: Je pratique. Voilà. Les gens sont là.
3: Alors, elle met très peu d'édulcorant parce qu'elle n'arrive pas à boire le café sans sucre.
1: Ah bon?
3: Mais il y a quand même du lait.
1: Ah bon. 7h41, c'est la matinale.
2: C'est sucré à fond.
3: Alors, tout petit peu, parce que ça sucre à fond. Moi, j'ai jamais goûté l'édulcorant.
1: Regarde tout ce qui reste de sucre.
3: Ah oui, carrément. Ouais.
1: Sur le bord de la
3: tasse. Donc, elle a coupé son édulcorant avec une cuillère.
1: Sur le bord de la tasse.
2: Avec la cuillère.
1: Posé sur le bord de la tasse. Le sucre.
3: La petite cuillère à café. Le sucre.
1: Ah, une belle chemise à carreaux.
3: Des gens arrivent.
1: Voilà, des gens arrivent.
3: Et le pape a toujours pas décollé, hein.
1: Non, c'est long à faire décoller un avion.
3: C'est vrai. Ça fait très longtemps que j'ai pris l'avion, mais je sais plus.
1: On attend de voir.
3: Alors que démarrer un train, c'est pas si long.
2: Qu'est-ce qu'il y a écrit sur ton shirt? Le nom jazz.
3: Il y a écrit le nom jazz. le nom jazz qui sont des soirées organisées par un ami qui s'appelle Yann Drake, qui organise depuis plus de 20 ans des soirées musicales, de concerts.
2: Mais toi, tu chantes, non, tu m'as dit.
1: De musique improvisée.
3: De musique improvisée. Moi, j'ai joué. J'ai joué deux fois déjà au nom de jazz. Frédéric BNS, pardon, aussi. Et donc, ils ont fait des t-shirts pour en soutien. Ils ont fait des t-shirts limités en sérigraphie.
2: C'est pourquoi ? Pour faire connaître et pour qu'on paye quelque chose ?
3: Non, c'était pour acheter des t-shirts pour leur. C'est, ça, ça leur. Combien ils coûtaient les t-shirts ? Plutôt 20, je crois.
1: 20
3: euros et eux ils récupéraient l'argent en plus pour organiser les concerts.
2: Moi, je veux bien comme ça, mais à ma taille.
3: Mais y en a plus. Ils en avaient pas fait beaucoup.
1: Édition limitée.
3: Édition limitée. Mais s'ils en refont, je t'en achète un.
2: D'accord.
3: À ta taille.
2: Oui. À ma taille, hein, vraiment.
3: À ta taille, c'est quoi, XL ?
2: Je veux pas que ce soit... Qu'est-ce que tu racontes ?
3: 3
2: XL.
3: 3 XL.
2: Et il faut pas que ce soit serré.
3: Je sais pas s'ils ont fait des 3 XL. Mais tu sais, c'est pas des...
2: Mais pourquoi il n'y a pas de jazzman gros ?
3: Alors justement, c'est pas du jazz, c'est du non-jazz.
1: Oui, mais oui, mais si, jazz. mais si, bien sûr.
3: C'est le non-jazz. Parce que tu sais, dans la musique expérimentale, enfin moi, c'est mon interprétation, il y a tout un truc sur le jazz improvisé. Et il y a beaucoup, il y a beaucoup de, bah en fait il y a beaucoup de festivals de musique expérimentale et musique improvisée qui sont issus des festivals de jazz, donc des festivals de, parce que le free jazz et le jazz improvisé. Est-ce que tu veux récupérer ce micro ?
1: C'est une théorie.
3: C'est une théorie personnelle. Hein. Donc par exemple Météo Festival est un festival de jazz avant.
2: D'accord.
3: Et donc là c'est non jazz.
2: Plus que les festivals du nom de jazz, pour parler de quelque chose d'important, depuis avant-hier, il n'y a pas d'ascenseur chez moi.
3: Ah.
2: Alors, ah. Là, descendre, ça va, et encore, je me suis arrêtée pendant un quart d'heure, mais monter...
1: Et alors, tu fais comment ? Ça se passe comment ?
2: Je monte le moins possible, je reste le plus possible dehors, me disant peut-être qu'ils vont réparer.
1: Ouais, mais là, par exemple, hier, t'as dû rentrer chez toi un moment.
2: Oui, alors il y a...
1: Parce que t'es allé déjeuner, je sais que t'es allé déjeuner à l'extérieur, à la paroisse.
2: Oui.
1: Quand tu dis la paroisse, c'est l'église...
2: Pas là.
1: Là derrière.
2: Au Lila.
1: Au Lila.
2: Rue Henri, Jean Moulin, Henri Barbus, ex-Henri Barbus.
1: Ouais, et c'est quoi, ils accueillent
2: Oui, ils accueillent les pauvres.
1: C'est quoi, mais c'est tous les dimanches les...
2: Je crois pas que ce soit si régulier que ça. Mais d'accord. Tous les samedis matins, ils font des petits déjeuners.
1: Ok, d'accord. Et donc toi, t'es allé là-bas, et donc après...
2: Parce que j'ai une copine qui est sous curatelle et qui connaît tous les bons plans, et elle m'a proposé de venir avec elle.
1: D'accord. Mais donc, oui, mais ça veut dire que hier, t'as dû remonter chez toi.
2: Oui,
1: à un moment. Et comment ça s'est passé ? Est-ce que tu peux parler plus dans le micro ?
2: J'ai pris un Uber pour rentrer chez moi.
1: Ouais.
2: Déjà, parce que j'ai trouvé que j'avais beaucoup marché déjà. Donc 9 euros.
1: Ça va.
2: Mais une fois arrivé là, je me suis assise en bas de l'escalier en me disant. Attends, jusqu'à ce que l'énergie te revienne.
1: Ouais.
2: J'ai
1: ça
2: attendu,
1: a duré combien de temps ?
2: Et puis j'ai entendu descendre, j'ai dit, n'ayez pas peur, il y a quelqu'un. Et c'était un garçon que je connais bien de vue, mais moi je croyais qu'il travaillait au Mise en bas de chez moi.
1: C'est quoi, au Mise ?
2: Le hamburger.
1: Oui, d'accord. Un resto de burger.
2: Alors, ouais. Je lui dis, mais on se connaît de d'où ? Alors il me dit, mais j'habite là, au 5e. Alors je lui dis, mais t'es un copain de Boris ? Non, alors je lui dis, mais montre-moi une photo de ta mère. Il dit, ma mère c'est Sabrina. Je connais pas Sabrina. Ça fait 38 ans que j'habite là-bas. Lui, il a à peu près 25 ans. Alors il m'a montré une photo et je sais qui est sa mère maintenant. Donc je lui dis tu...
1: Donc tu connaissais Sabrina mais pas son nom quoi.
2: Oui. Salut.
1: Non, regarde, il nous dit pas bonjour. Tu vois ? Il fait rien. Tu vois ? Rien. Hein ? Tu vois, il nous dit pas bonjour. Non, non, il dit pas bonjour. Il passe comme ça, il fait le mec. Tu vas bien ?
6: C'est le meilleur moyen de se faire remarquer.
1: Donc t'étais en bas de l'escalier. Non, mais moi je veux tout savoir. Bonjour, vous allez bien ?
2: Bonjour monsieur. Alors, donc on parle un peu, je me dis, ça va me donner du souffle. Mm-hmm. Et à la fin, il me dit, mais je lui dis, mais alors tu me connais depuis longtemps, depuis que tu étais petit ? Il me dit oui.
1: Ah, ok,
2: oui. Oh, yeah. Je lui dis,
1: mm-hmm. Ouais, ouais.
2: Je lui dis, tu parlais pas beaucoup. Quand il était avec sa mère dans l'ascenseur, il était fin depuis que tu étais petit. Il me dit oui.
1: Ok,
2: oui.
1: Oh, yeah.
2: Je lui dis,
1: mm-hmm. Ouais, ouais.
2: Je lui dis, tu parlais pas beaucoup. Quand il était avec sa mère dans l'ascenseur, il était fermé. Et là, il

0: des cartons à jeter. Alors il me dit, vous voulez que je descende les cartons? J'ai dit, non, tu vas pas faire l'aller-retour maintenant. Mais si tu descends, passe prendre mes cartons. Et ce matin, ils étaient encore là, les cartons.
1: Ah, il est jamais redescendu.
0: Il est trop mignon. Maintenant, je connais.
1: C'est adorable, ouais, c'est très gentil.
0: Ah, il s'appelle Kian. K-I-Y-A-N. K-I-Y-A-N.
2: Et attends,
0: c'est à moi, ça.
2: Tout est à toi.
0: Là, parce que ouais, j'ai changé la...
2: Je sais pas.
1: Tu peux changer de sac.
0: Non, j'ai changé la tonalité de mes...
1: La sonnerie, là.
2: Mais ton téléphone est là, hein.
0: Ah, il est là.
1: Alors, c'est pas ton téléphone qui sonne.
0: Non.
1: Si ? Non. Je sais pas.
0: Il est là. C'est une belle histoire que je te conte, là.
2: Tout à fait. Et alors, est-ce que quelqu'un va venir pour réparer cet ascenseur?
0: J'espère, mais c'est pour ça que je reste le plus longtemps possible dehors, en espérant que quelqu'un va venir pour réparer l'ascenseur.
2: Ah, mais tu sais pas si quelqu'un a appelé pour venir, parce que...
0: C'est obligé que quelqu'un a appelé. Ceux qui habitent au 7e
2: étage.
0: Bon, salut,
2: bonne journée.
0: Au revoir, Manu.
1: Ben.
2: Kiki,
3: est-ce que je peux avoir un jus d'orange possible?
0: Alors, tu vas être servi à 9h.
2: Bah ouais, mais tu vois, c'est pas grave, on a le temps. Il est 7h50, c'est Radio PSG à l'attente.
1: L'avion rouge sur le tarmac.
0: On a le temps, mais on a le temps. Cependant, quand il sera 9h, en 2 minutes, tout sera bouclé. Vous avez chacun un rendez-vous à droite, à gauche.
1: Bah,
0: c'est vrai.
1: Mais surtout à 9h, on arrête, quoi.
2: On a le temps jusqu'à 9h.
0: Oui.
1: On attend jusqu'à 9h, ce qui est déjà pas mal, d'avoir le temps pendant 1h09.
2: En plus, à la base, on a le temps pendant 2h.
1: Complètement.
0: Tu as fini de gigoter, tu dérangeras.
2: Oh là là, mais ce chien. Ce chien qui gigote.
0: Quand même, ça râlait.
2: Oh là là. Regarde-moi ce petit chien. Oh, petit chien, chaîne. RTT aussi m'appelle Sarah Lé.
1: Peut-être la maison de la chaussure.
2: Alors c'est quoi cette histoire de maison de la chaussure?
1: Eh ben, quelqu'un a découvert une sorte de musée qui est dans le nord de l'île de France. Je ne sais plus si c'est dans l'Aude. Attention, l'avion décolle, ça y est, le pape à l'instant
2: ça y est,
1: vient
2: le
1: de
2: pape
1: décoller
2: vient
1: de Metz. L'avion a quitté le tarmac.
0: Là
1: on peut le voir.
0: Et,
1: bah, si on passe à voir, le pape vole. Le pape vole, et ça c'est peut-être un miracle. Donc le pape vole.
2: Pendant que le pape vole, ton micro déconne.
1: Ben ça, c'est pas de ma faute. Il y a des choses, c'est de ma faute, mais celle-là, c'est pas de ma faute.
0: Frédéric.
1: Oui, c'est moi.
0: Est-ce que ça avance, les pourparlers pour travailler à l'HDI?
1: Pour travailler à l'HDI?
0: Pour venir faire une radio à l'HDI.
1: Il n'y a aucune nouvelle, il n'y a eu aucune nouvelle de rien
0: Agathe,
1: du tout.
0: Agathe, parce qu'elle a trop dit tout. De temps en temps, elle fait une petite réflexion, il faudrait que...
1: On n'en a pas reparlé avec GTH, on n'en a pas parlé avec GTH. Mais je pense qu'elle fait le nécessaire, mais comme tu dis, c'est petit à petit, c'est lentement, je sais pas trop. Mais je veux dire, je crois que tu peux en parler aussi, non?
0: Moi j'en ai assez parlé.
1: Il faut pas lâcher l'affaire.
0: Non, mais je reprends mon souffle. Tu vois, comme régulièrement. Et je voulais te dire, on va avoir un intervenant en zoothérapie.
1: Ah oui?
0: Oui.
2: Donc il va venir avec des animaux.
1: Il va venir avec des girafes?
0: Oui, on sait
2: avec
0: pas
2: des girafes et des lions.
0: On a eu le choix. Psychodrame,
1: zoothérapie.
0: Je sais plus. Et donc, on a tous préféré la zoothérapie.
1: Super. Mais
0: et
1: c'est quoi la zoothérapie?
0: Quand, tu vois, comme il vient dans les maisons de retraite avec un chien pour stimuler un peu les gens, les faire caresser.
1: Ah oui, ok, d'accord. Ouais.
2: LPTTCHN. Oh.

0: exemple.
1: Oh, c'est trop mignon.
2: Oui, ouais, elle est très zoothérapeute.
3: Tu peux le poser sur la table si ça t'embête. C'est pas un problème.
2: Bah, tu vois, il a pas été. Il a été. Ouais, moi, je le trouve assez célèbre. Hein, c'est un risque.
1: Il est doué d'une célérité tellement.
2: Ouais, il est doué d'une célérité douée.
3: Il fait hyper bien les jus d'orange pressés.
2: Je vais faire un truc. Bah, ça marche alors, finalement.
3: Hein, je sais pas, j'ai redémarré le micro. J'ai fait la même chose que comme quand t'appelles quand t'as un problème d'internet. J'ai tout redémarré. J'ai redémarré tout. Si vous avez un problème, n'hésitez pas à redémarrer. Redémarrer tout. Redémarrer tout. Redémarrer tout.
2: Ouais.
1: J'ai rencontré René qui m'a dit que samedi, elle a vu... Bilal s'est marié à la mairie du président.
2: Oui. Mais oui,
3: c'était
2: oui.
3: Il y a 10 jours.
2: Oui, oui. Ouais,
3: c'était il y a 10 jours.
1: Ah, elle m'a dit.
2: Bah, c'était hier. Pas avant-hier. Non.
3: Non, c'était.
2: Hein, c'était le week-end dernier. RSK, le mariage de Bilal, c'était il y a une semaine.
1: Parce que j'ai rencontré René hier, elle m'a dit que c'était samedi avant-hier.
2: Non, elle a confondu le samedi. Dans la plus grande discrétion. Comme on dit. Ah bah regarde, un mariage dégénéré. 242 points de. Ah, un mariage dégénère.
3: Oui.
2: 242 points de permis retirés. Qu'est-ce qu'il a fait, Bilal, pour qu'on retire 242 points sur son permis? Déjà, pour avoir 242 points sur le permis, c'est. Ah, mais regardez, c'est Ciotti! Ah oui, c'est le rodéo, là, c'est Ciotti, là, c'est notre camarade.
3: De droite.
2: Camarade
3: de droite, droite, droite, droite.
2: De merde.
3: De cul. Donc, camarade de caca.
2: Ouais.
3: Celui qui traîne au fond de nos toilettes.
2: Grosse vengeance. Mais j'espère qu'il traîne pas au fond de mes toilettes.
3: Ah non,
2: j'ai
3: c'est vrai, ce serait horrible.
2: De respect pour mes toilettes, non, comme dirait un humoriste que vous pouvez choisir au hasard.
3: Raymond DeVos.
2: Par exemple.
4: Ouais, c'est pas bon, ce style.
2: Mais oui, on va dire ça.
3: Pierre Desproges. J'ai beaucoup trop de respect pour mes toilettes. Pierre Desproges.
2: Oui, voilà, ouais.
3: Ça marche. Mmh.
2: Voir Florence Oresti. Florence Crépisti.
1: Non.
2: Florence.
1: Il y a des séries aussi
2: qui
1: bien.
2: Florence Oresti.
1: Ouais. Mais je ne suis pas.
3: Alors, il y a de la pluie.
4: Laquelle?
3: Laquelle de pluie? Mais toi, vas-y. Oh, je suis en train de faire des trucs.
1: Ça veut dire quoi, en fait?
2: Bonjour, vous allez bien?
1: Oui. C'est pas mal, mais... Tu passes?
3: C'est un peu Fort Boyard. C'est un peu de Fort Boyard comme ça. Ou Ninja Warrior, on sait pas.
1: C'est plus Ninja Warrior.
3: Ninja Warrior. Vous parliez de quoi? Ouh là là, 30 degrés dans le centre de la France.
4: Bah ouais, c'est clair ce soir, ouais.
3: Ouais, c'est fini, je sais pas. Qu'est-ce qui finit?
4: L'été, c'est terminé à partir de ce soir.
3: Mais on n'est pas à l'abri que ça revienne.
4: Malheureusement, il va enfin pleuvoir.
2: Mais l'été, c'est terminé depuis 7 jours.
4: Oui, mais non, mais enfin. L'été réel, pas l'été.
2: L'été ressenti, tu veux dire? C'est pas l'été réel, ouais. L'été ressenti.
3: L'été indien, ça vient du Canada.
2: L'été ressenti.
3: Pourquoi ça s'appelle comme ça?
5: Apparemment, c'est à 3 jours de douceur.
2: Toi, tu parles dans le micro, tu parles pas, c'est tout. Voilà. Moi, c'est comme ça maintenant. Paf.
6: Je peux causer, Frédéric.
2: Tout doit être exposé.
6: Je peux causer.
2: Du moment que c'est dans le micro, il n'y a aucun problème.
6: Alors arrête de faire ton vieux ronchon.
4: Où il va commencer à faire.
6: De râler, roustifler. Arrête de roustifler.
2: Je vais faire un effort.
6: Oui. Un gros, gros, grand, grand effort.
2: Pour roustifler.
4: Bien d'accord.
3: C'est pas la jolie couleur d'automne, des feuilles
6: regarde, on va entendre
3: jaune orange, là c'est jaune brûlé là.
4: Quand tu vas dans les enchères et dans ce coin-là, c'est beau. Il y a des magnifiques couleurs.
3: On met maintenant là en ce moment.
2: Ouais. Moi j'entends que les trucs très, dans très, le casque.
4: Très très bon. Parce que là ils ont souffert de la sécheresse, mais
2: dans les je vois tes lèvres bouger, mais.
4: Attends que ça.
0: C'est pas la période du cerf là.
4: Si.
0: C'est la période.
4: Ouais.
0: En septembre.
4: Ouais.
0: Pareil que c'est un moment extraordinaire.
4: On voit rien mais on entend.
0: On entend, ouais.
3: Je crois que j'ai un enregistrement qu'on m'a envoyé de Corse là. Ouais, je le mettrai tout à l'heure.
4: Non, ça c'est pas des... c'est pas le bras du cerf. C'est les chants polyphoniques.
3: Est-ce que tu peux nous faire un petit chant polyphonique Corse?
4: Allô, je t'entends rien. Les Basques aussi, ils ont des jolis chants. Mais on comprend pas. Quand j'ai assisté à un concert de chants polyphoniques, il n'y avait pas les sous-titres pour les. C'est très pratique ça. C'est très bien pour les paroles. Pour savoir ce qu'ils chantent. Et ça, c'est vraiment bien.
3: T'as déjà vu un concert de chants polyphoniques avec des sous-titres?
4: Non, mais j'ai vu des concerts avec des sous-titres. Et c'est très bien. Des opéras. À l'Opéra de Paris, il y a la... Et ça, c'est vraiment bien agréable. Les livrets à l'opéra, les livrets d'opéra, comme les livrets de ballet, c'est cucu la praline et l'ignorant, hein, les histoires. C'est très limité. Hein. Mais c'est beau.
3: En fait, le pape, il part pas de France, il va juste à Metz. Il va à Metz en avion.
4: Oui, il va de Lourdes.
3: Ah oui, de Lourdes, c'est vrai, il était parti à Lourdes et là maintenant il va à Metz. Il est encore là, je croyais que c'était, il avait déjà fini son tour.
4: La batte mobile.
3: Bah, elle part avec lui, elle est dans l'avion avec lui. Hein.
4: Il y en a déjà deux là-bas.
6: Elle va venir la dame qui lit un énorme bouquin.
4: En camion hier de Lourdes.
2: SRH HMTT. Non, peut-être elle va passer, mais pas pour lire. Elle passera un peu.
6: C'est mieux.
4: Ça fait quand même 500-600 morts. 340.
3: Ah, c'est quand même le dernier jour en France.
4: Ben oui, 4 jours. Hey, il n'a pas arrêté. Hein.
2: Ben oui, non, mais il vient de partir de Lourdes à Metz. Non, elle viendra pas aujourd'hui. Enfin, peut-être pour boire un café, pour dire bonjour.
3: Le palais des papes.
2: Mais pas pour
4: lire. Il y a les territoires.
2: Moi, je parle.
6: D'accord, non, mais à un moment, j'ai été déconnecté parce que je croyais que tu parlais au téléphone avec quelqu'un.
2: Non, malheureusement. Malheureusement, personne ne m'appelle.
6: Ben si.
2: À part Iris.
6: Je t'ai appelé tout à l'heure.
4: Bah, oui.
2: C'est vrai.
4: Non, ça a été
0: la capitale
4: du Saint-Siège pendant quelques temps. Lorsque. Les Italiens, enfin certains États d'Italie, étaient un peu voulaient récupérer le Vatican, Rome, etc. Donc, deux ou trois papes se sont exilés là-bas. Il y a longtemps. Hein. Je sais plus quand.
3: Ça c'était, je sais pas, j'ai pas la date de ce genre de truc.
4: Oh, un petit peu plus tard. Ouais, vers 1200.
3: Encore dans le Moyen Âge, en tout cas.
4: Ouais, je crois que c'était le Moyen-Âge.
2: 8h03, on a raté le journal.
4: C'était peut-être le début de la Renaissance.
2: On a raté les titres du journal.
4: Parce que les rois français ont pas toujours
2: bonjour, monsieur.
4: Très potes avec les papes.
2: On a raté... bonjour madame.
4: Voilà.
2: On a raté la météo. Raté la chronique économique. Il est 8h03 et c'est quand même la matinale de Radio PSG Matin.
3: Ça séisme au Sénat, le RN décroche un groupe, LFI y entre.
2: À l'école. Elle accompagne sa fille à l'école à vélo. Elle accompagne à vélo sa fille à l'école. Elle porte son sac à dos sur le ventre.
5: Ou 7 elle a les mains dans son résidé à Avignon, plutôt 40.
2: À l'école, sa fille stabilité, hein. Accompagne vélo.
3: C'était la guerre. Oui.
6: À vélo, sa fille est avant. À vélo.
3: Merci pour cette page.
5: Il y avait un innocent. Urbain et un Grégoire.
3: Bon, allez. Petite page d'histoire de la papauté. Oui, c'est ça, tu t'es habillé pour elle. Je vois ça. Et surtout, c'est LPTT, c'est la chaîne qui m'a pris ma place.
4: Tu me donnes un autre, t'en veux un autre, toi ? Non, merci. Un allongé et bien pour moi, s'il te plaît.
3: Voilà, je fais un petit. Il fait pas chaud. Malgré.
2: Il fait pas froid non plus.
3: On a donc. Bon, t-shirt. Ah, mais on a le même. Ah, mais ouais, dis-toi.
2: C'est pas la même couleur.
3: Non. Et voilà. J'ai mis le pull. I put the pull.
2: Ben, nos camarades, beaucoup de nos camarades sont absents.
6: Les camarades sont longs à démarrer la semaine. Ah. Hein.
3: Alors, est-ce que je me reglisse ici ?
6: Oui.
3: Je me reglisse.
2: Par exemple.
3: Je me glisse, je me déglisse, je me reglisse.
2: Iris, est-ce que tu as amené tes carnets ?
3: Tiens, je te mets le micro là. Petit chien, tuk-tuk.
2: Je pourrais avoir...
3: Hop.
2: Est-ce qu'on pourrait avoir une lecture de quelques pages ?
6: Parce qu'en ce moment, je suis à Califourchon sur 3 ou 4 carnets.
2: Ah.
3: Alors,
2: à Califourchon sur les carnets. Je suis à Califourchon sur des carnets.
3: Il faut imaginer, il y a 3-4 carnets.
2: Bonjour.
3: Il y a 3-4 carnets qui sont posés au sol et elle est à Califourchon. Tu veux qu'on lise ou c'est toi qui lis ?
2: Non, lis. Vas-y, lis. Non, mais vas-y, moi aussi je suis fatigué.
3: Bon, bah alors. Bon,
2: vas-y.
3: Je te tiens quoi ?
2: Vas-y, non, mais c'est bien quand c'est toi qui lis. Iris, c'est bien quand c'est toi qui lis.
3: Je lis une page et après tu
2: vas-y,
3: dis.
2: Vas-y, parce que moi je dois faire le journal des sports.
3: Jeudi 4 juillet 2024. Je ne voulais pas commencer ce carnet, car j'en ai commencé un jumeau hier. D'où le califourchon sur 3-4 carnets. Mais en partant de la maison, je ne le trouvais pas. À 18h, en 170 bus, je suis allée chercher Alain à la pétanque.
6: Des baskets.
3: Tu te rappelles de ce jour-là ?
6: Oui, je relis régulièrement. Ah. Alors, on est allé en Yaris au magasin Courir, entre parenthèses, solde, achat de gazelle Adidas 39,5, fond vert foncé, rebord rose et bande blanche.
2: Elle tient un bouquet et je tiens un micro. Bonjour.
6: On va au fast-food indien. Et on prend 2 menus enfants à 5,50 €. Vendredi 23 août 2024. Docteur Gakunzi. Tac-tac-tac. Là, c'est la série de médicaments que je dois demander.
2: C'est un petit carnet rose à spirale.
3: Qui est difficile à tourner.
6: En allant chez Gakunzi, rencontrer David Wagnin. Bien parler, ça vaut une séance psy. Vu docteur Gakunzi, elle refuse de me donner du tertian sans appeler le CMP. Elle refuse bon de transport, médecine chinoise, car non prise en charge par la sécu. Je lui demande qu'Alain et moi ayons chacun notre médecin généraliste. Elle est complètement d'accord et me donne un rendez-vous avec docteur Chevillard fin octobre. Et elle, je la vois le 23 septembre. Elle me réexplique qu'on a fait des études et qu'il est déconseillé pour les plus de 60 ans de perdre beaucoup de poids. Os cardiovasculaire, etc. Donc pour moi, moins 10 kilos, ok, mais doucement et pas davantage. Samedi 24 août 2024. Ce matin à la synagogue, seulement deux femmes, ensuite au surcouf. Échange WhatsApp avec Blaise.
3: C'est un carnet récalcitrant.
6: Demain, il va m'apporter du tertian que ni la généraliste ni les psys du CMP n'ont voulu me délivrer. Youpi ! Chez Amouti, panini aux légumes, un jus de banane, rentré et Alain somnole sur le canapé. Je lui donne la moitié du panini et lui fais un bisap à sa demande. Au lit, parler avec Annie Gastel. Sur le balcon, il fait très beau et chaud.
3: La suite au prochain épisode. Et c'est quoi la recette du bisap?
6: J'ai du... En bas de chez moi, là, chez le Pakistanais, quelqu'un m'a acheté du bisap en plantes séchées. Et voilà, j'ai rajouté... J'ai fait une infusion, j'ai rajouté du sucre, du jus de citron, je sais pas. C'est improvisé.
3: Ok. C'est ta recette improvisée. Alors, lycée bloqué, la colère s'étend, sécurité renforcée. Les forces de l'ordre n'hésiteront pas à utiliser la force. D'un coup, du monde. 8h11, vous êtes en direct sur du Vanilla Café, sur Radio PSG Matin, radiopsgmatin.org, c'est la matinale. On est sur Pinode, en DAB à Paris et à Mulhouse. On est peut-être sur Radio Quetch dans le Swingo, ça on sait jamais. Et voilà, on est là jusqu'à 9h, comme toutes les quoi d'ailleurs, toutes les deux semaines. Radio PSG Matin, 7h, 9h, radiopsgmatin.org. C'est moi qui l'ai fait. C'est parce que des gens ont dit que. Des gens ont dit qu'on savait pas ce qu'on faisait. Ils ont qu'à nous demander. Donc je me suis dit, tiens, je vais mettre un petit panneau, comme ça ils. Peut-être ils se rapprocheront plus.
6: Faites alors que ça peut déranger.
3: Alors que nous, c'est ça, on veut que les gens viennent nous déranger. C'est tout le truc. Alors. Ah oui, je pourrais rajouter dérangez-nous, t'as raison. C'est une bonne idée, ça, tiens. N'oubliez pas de nous déranger. Alors, je vais essayer de faire ça.
7: Salut,
3: ça va ?
2: J'ai un truc à dire. Je voulais parler d'une nouvelle émission de Radio PSG Matin, le club du spoil, mais avant, je vois que je tombe sur l'affaire les inculpés du 8 décembre et que donc le délibéré du procès en appel a été donné le 10 septembre 2026. On l'attendait depuis plus de 3 mois. Je clique sur le lien. Salut.
3: Est-ce qu'il a retrouvé ses cartes? En tout cas, il est habillé comme hier.
2: Est-ce qu'il a retrouvé ses cartes? Il est habillé pareil qu'hier. Peut-être qu'il n'a même pas pris de douche. Peut-être
3: est-ce que tu as retrouvé tes cartes?
2: Est-ce qu'il a dormi?
3: Mal.
2: Bah, t'as pas retrouvé tes cartes alors? Mal, c'était à dormir.
3: Ah. Oui. Bah, les deux. Mal.
2: Et t'as fait.
6: Viennoiserie.
3: Non, j'ai pas pris
2: de noiserie. Et c'est des cartes qu'on peut pas remplacer ?
3: Je sais, mais ça va, merci.
6: Non, mais je demande confirmation.
3: Il y a CHN qui en a acheté ce matin. Il y a des petites
2: bon, affaire du 8 décembre, les inculpés du 8 décembre, est-ce que ça va... Voilà, c'était il y a plusieurs années. Peut-être ça va être rappelé dans l'article que je vais lire. En tout cas, c'est sept personnes qui sont censées avoir constitué une association de malfaiteurs terroristes. Un dossier, c'était il y a 5 ans et demi, voilà. Et un dossier totalement bidon avec des allégations complètement abracadabrantes. J'y vais un peu fort sur les termes, mais parce que j'ai pas le temps de rentrer. Enfin, j'ai pas envie de rentrer. Non. Parce que vraiment, enfin bon, c'est n'importe quoi. Et donc, voilà, ils ont fait appel parce qu'ils ont été condamnés. Ils ont été condamnés à des peines avec sursis, à du ferme. Ils ont été condamnés à des je sais plus comment on dit là, qu'on doit les pointer au commissariat. Ils ont été condamnés à des assignations, voilà, à résidence. Ils ont été condamnés. Enfin bon, il y a eu plein de condamnations pour absolument aucun fait. Aucun fait. Aucun fait et même pas un faisceau de un faisceau d'éléments, un faisceau de. Non, rien. Juste des choses éparses, mises ensemble de façon tout à fait artificielle par l'antiterrorisme. Donc, la condamnation est tombée le jeudi 10 septembre 2026. La juge Isabelle Schoenwater a donné le délibéré de l'affaire du 8 décembre 2020. On l'attendait depuis plus de 3 mois, depuis que le procès en appel s'est terminé fin mai à Paris. Ou plutôt, depuis 2 ans et demi, depuis la condamnation en première instance des 7 personnes censées constituer cette association de malfaiteurs terroristes. Et même depuis 5 ans et demi, depuis que les potes avaient été arrêtés par des flics surarmés agissant pour le parquet antiterroriste et séquestrés dans les caves sordides de la DGSI à Levallois-Perret. Pour rappel, lors des plaidoiries de 2026, les avocats-avocates avaient plaidé la relaxe générale pour l'accusation d'association de malfaiteurs terroristes, AMT, et une requalification des faits pour chacun et chacune. La juge en a décidé autrement, puisqu'elle maintient l'AMT, l'association de malfaiteurs terroristes. Comme en première instance, elle le justifie par le fait que cette AMT n'a pas besoin d'être constituée en groupe, ni d'avoir un but ou un projet, mais qu'il suffit d'une potentialité suffisante. Voilà, c'est là où toute l'affaire réside, c'est que on observe des gens qui sont plus ou moins en relation, on observe des faits, et on peut en tirer une potentialité suffisante pour prédire une association de malfaiteurs terroristes, et que donc, elle advienne. Pour cela, elle se repose principalement sur la fabrication d'explosifs et d'une convergence manifeste se caractérisant par une rupture avec la société des accusés. Et oui, vous avez bien lu, cette condamnation est bien celle d'un groupe qui n'en est pas un, pour avoir donné l'impression d'avoir un projet indéterminé, de peut-être s'en prendre aux forces de l'ordre. Condamné pour des suspicions d'intention et un esprit rebelle. Donc c'est quoi ? C'est beaucoup de gens qui vivent soit dans des camions, soit dans des colocs, dans des squats, qui font des soirées, qui pendant le Covid ont fait à la campagne une partie de paintball, qui est donnée comme de l'entraînement, qui ont parlé de fabriquer des feux d'artifice, qu'ont fabriqué des feux d'artifice. Et puis, dans des soirées arrosées, on dit les keufs, on les emmerde, et qu'on peut-être eu des paroles sur les keufs. Un bon keuf, c'est un keuf mort, ou je sais pas, des conneries comme ça. Mais bon, voilà, tout ça, ça fait ce faisceau, cette convergence manifeste se caractérisant par une rupture avec la société. Les peines et les petites joies. Pour Libreflot, le soi-disant chef de la soi-disant bande, leur cible favorite, la condamnation est lourde. 5 ans de prison, dont 3 ans de sursis probatoire pendant 2 ans, quasiment comme en première instance. Il ne lui reste plus que 2 mois qu'il n'a pas fait en détention provisoire. Donc ces 5 ans de condamnation correspondent à sa provisoire. On connaît un peu ce genre de jugement et qui pourrait être aménagé en bracelet électronique, par exemple. Mais aussi un suivi socio-judiciaire pendant 5 ans. Avec une peine d'1 an s'il n'obéit pas à ce suivi. Un suivi socio-judiciaire, qu'est-ce que c'est ? Ce qui représente une équipe pluridisciplinaire sur son dos, tout ce temps, destinée à prévenir la récidive. La récidive de quoi ? Puisqu'il n'y a rien eu. Également pour F, comme en première instance, l'inscription OFIJAIT, le fichier des auteurs d'infractions terroristes, donc auteurs d'une infraction qui n'existe pas, qui court sur 20 ans avec des obligations, pointage, signaler déplacement, etc. pendant 10 ans. Pendant 10 ans, attaché à des obligations de signaler les déplacements, c'est-à-dire quand vous partez en vacances, il faut que vous alliez le signaler. Et on peut toujours à tout moment vous dire, ah ben non, vous ne partez pas. Pour les autres, le FIJAIT, FIJAIT, est retiré. C'est la perspective de retrouver petit à petit de la liberté de déplacement, en particulier pour les déménagements et les voyages à l'étranger, la fin des pointages trimestriels. Chacun, chacune subit encore un certain nombre d'obligations, de soins, de travail ou de formation et d'interdictions, de port d'armes, de travailler dans certains domaines. Mais, n'étant pas associé à un dispositif de marquage des ennemis intérieurs de l'État, les conséquences liées à ce fichage ne pourront au moins pas être entendu et des demandes pourront être faites pour assouplir les contraintes du quotidien. Autre élément nouveau, depuis le début de la procédure, les interdictions de communiquer entre elles sont enfin tombées. C'est une petite victoire après toutes ces années d'éloignement forcé. Élément qui pourrait être risible, qui a été ajouté à leur peine et qui n'existait pas en première instance. Une inéligibilité pour une durée de 5 ans, au cas où l'une d'elles voudrait se lancer en politique. Ce qui est fort peu probable. Bon, bref. Cela dénombre néanmoins la crainte qu'elles utilisent des moyens politiques officiels. C'est vrai qu'ils pourraient. Dans le classement de cette juge vient ensuite S, dont la peine est un peu allégée par rapport à la première instance. 3 ans et demi, dont 32 mois de sursis probatoire. Il reste donc les 10 mois de ferme qu'elle a déjà purgé en préventive. En ce qui concerne C, W et B, et elles sont condamnées à 3 ans de prison, dont 2 de sursis probatoire pendant 2 ans. On s'éloigne très peu des condamnations de la première instance, sauf pour B, qui n'avait pas de ferme et qui n'avait pas fait de préventive. Les mois restants pourront être aménagés, par exemple, en bracelet électronique, selon la volonté du ou de la juge d'application des peines antiterroristes, JAPAT. On attend ce rendez-vous pour connaître le détail des conditions des vies des 5 associés ces prochains mois. Pour l'un d'entre eux, l'AMT tombe puisque la juge a prononcé la relaxe de M, au bénéfice du doute. C'est le seul qui n'a pas participé à la confection d'explosifs. La juge l'a bien interrogé sur le lance-pierre qu'il avait chez lui, mais ça semblait décidément trop ridicule de les considérer comme des armes. Enfin, un vrai soulagement quelque part. On lui souhaite toute la tranquillité du monde et de bien profiter de sa nouvelle vie libre, avec toutes les parties d'airsoft qu'il veut si ça l'amuse. Et on espère fortement que cela puisse être utilisé en jurisprudence pour d'autres qui seraient accusés d'AMT dans le futur. Si je me souviens bien, ces explosifs, c'est effectivement une tentative de faire un explosif dans le cadre d'une propriété privée. Pour faire un essai et une tentative de fabriquer des feux d'artifice. Pour conclure, on pourrait dire que ce jugement est globalement dans la même lignée que la première instance, puisque la justice les condamne définitivement pour association de malfaiteurs terroristes. On se réjouit bien sûr de la relaxe de M et de la désinscription au FIJAIT pour 5 d'entre elles. Mais cela ne vient pas ébranler la construction du parquet national d'action antiterroriste et de la DGSI, Direction Générale de Sécurité Intérieure, le fond de leur motivation reste semblable. Il y a donc une jurisprudence qui semble s'établir en France pour condamner de terrorisme des personnes ayant pas réellement eu de projet de terreur, mais qui ont des convictions politiques qui critiquent l'État, à savoir ici les convictions anarchistes. Par ailleurs, cela continue d'isoler Libreflot, sur qui la justice semble déterminée à s'acharner. Libreflot qui a publié un livre dont je vais retrouver les références. Un livre qu'il a écrit en prison, et puisqu'il y est toujours en préventive, sur où il était mis à l'isolement et où il raconte cet isolement à travers des lettres. Est-ce vraiment terminé? Cela dépendra de la décision. Donc par ailleurs, cela continue d'isoler Libreflot, sur qui la justice semble déterminée à s'acharner. C'est... Bref. Est-ce vraiment terminé? est-ce vraiment terminé? Ça dépendra de la décision des inculpés d'aller en cour de cassation ou non. C'est la jurisprudence au-dessus qui a pour but d'unifier et de contrôler l'application des peines, qui le fait de manière très administrative. Des audiences de quelques heures avec des avocats spécialisés sans droit de parole pour les condamnés. Et la cour de cassation ne juge uniquement sur des problèmes qui seraient des problèmes juridiques, des problèmes de forme, absolument pas sur le fond de l'affaire. Si le jugement était cassé par cette cour, s'ensuivrait un nouvel appel, sûrement en attente de plusieurs années, et un procès d'un mois comme les précédents. Yale ont jusqu'au 10 octobre pour lancer la procédure ou en rester là. On vous tient au courant quand on saura quelle est la suite. Merci pour toutes les formes de soutien qui ont apporté beaucoup de force aux camarades pour traverser tout cela depuis le 8 décembre 2020.

0: Est-ce qu'on a le droit encore à une petite lecture de carnet?
1: Bah, tout à fait, hein.
2: Mardi 27 janvier 2026. Attends, non, j'ai mal.
0: Ah, mince. Pas de lecture de carnet. Mardi 27 janvier 2026, 10h05, café Le 40, arrêt entre chez moi et l'opticien. Ilan à Leclerc, recommandé par Farid Tennisman, qui est là. Ilan m'a reçu très professionnellement, j'ai essayé plusieurs montures. Plus qu'à récupérer mon ordo, manger au traiteur asiatique. 15h, Madame Vasquez, bien confiée. Jeudi 19 mars 2026, chez Omis, 19h50. Cristalline pêche, 1 euro, TV émission, Jamel Debbouze. Lundi 30 mars 2026, 21h10, journée occupée. Je viens de dîner McDo, Uber Eats, Europe 1, PDG Transavia, Olivier Majoukel, Kelly, filiale low cost Air France, 50% du trafic d'Orly. Mardi 31 mars 2026, 8h30, cuisine. J'ai écrit un messenger à Samuel Cuneo, lui donne mes coordonnées pour que son père JP Cuneo me joigne. Je viens de recontacter Lou Télalian par mail. Je viens de retrouver la photo de l'envoi à Solimut de ma résiliation de contrat pour assurance sociale d'Arbol. Il est 9h, je dois aller au secrétariat pneumologue. Double ordonnance scanner. Le secrétariat m'a mailé l'ordonnance pour scanner thorax. J'arrive à l'HDJ, bien accueilli après une sieste. Bérangère me retient au bureau pour rendez-vous le 7 avril. Avec la psychologue Myrna et un soignant. Nous revenons sur le 20 janvier. Elle n'en démord pas. Elle ne reconnaît pas ce qui s'est passé. Je lui fais écouter le vocal du psychologue Béguin. Elle se cantonne de mauvaise foi. Elle m'interdit de rester tout l'après-midi. L'ambulance vient vers 14h45. Retour maison. Mercredi 1er avril 2026. Le soir, passé d'air, 8 rue Gambetta, trop triste. Jeudi 2 avril 2026, Pessard. 9h30 habillé en jogging. Rendez-vous à midi au préau avec mes frères. J'ai mal au ventre. Je me demande si anémie. Ou peut-être les wakamés, les algues. Livré hier soir au lieu d'aller à la choule. Je continue ?
1: Hein ? Oh oui. Oui, s'il vous plaît.
0: D'accord. Jeudi 9 avril 2026. Hier, première journée HDJ depuis le 20 janvier. Mardi, à l'entretien, psychéni, on a... Ah, on a convenu, je pense que... On a convenu... Non. Convenu que je viendrai mercredi entier, vendredi matin. J'ai rendez-vous mercredi 15 avril 2026, avec kiné rue Jean Jaurès, docteur Gagundi, HDJ. Donc pour le ménage, il faudra tenir compte de mon nouvel emploi du temps. Il est 18h10, Linda Ménage est là. Elle se comporte mal depuis longtemps, mais comme je n'avais pas d'énergie avant mon séjour en clinique, Kerionec, à Champigny-sur-Yonne, je ne pouvais pas réagir. Maintenant, je me suis allié Monsieur Darboc, assurance sociale du CMP, et ça ira. Ce soir, jeudi 9 avril, c'est la Mimouna, fin de Pessard. 18h15, Linda est encore là, je n'ai pas le planning, et comme il y a de l'eau dans le gaz, je ne lui demande pas quand elle part.
3: Bonne journée,
0: bon tennis. Elle a nettoyé le living. Elle va bien sûr aux toilettes pour gain de temps avant son départ. Monsieur Darbo a dit que ce n'est pas professionnel. Je dois refuser. Elle sort direct après avoir tiré la chasse, donc elle n'a pas nettoyé les WC que moi je tiens propre. Mardi 14 avril 2026. Alain est décédé le mardi 15 avril 2025, un an déjà. Comme ça passe vite, mais à la fois jamais je n'ai été si longtemps sans voir mon Alain chéri depuis le 20 juillet 1990. 36 ans que je l'ai rencontré, sur l'Achille Laurent. 13h40. Rivka Gorfinkel vient de m'appeler en terrasse Vanilla. Je suis avec Kika au café du marché. Je l'accompagne au LCL. Samedi 2 mai 2026. Chantal Galperin est ici depuis jeudi. On s'entend bien. Ça me fait du bien qu'elle soit présente.
1: 8h30.
0: On n'est pas collés l'une à l'autre. Je lui ai expliqué que lorsque je partirai en déplacement, je lui confierai l'appartement à condition qu'elle n'y reçoive personne. Dimanche 27 septembre 2026. 10h au Danton, je vais aller au vide-grenier. 13h15, avec Daniel au repas de la paroisse. Ma miam. Donc ça, c'était hier.
2: C'était hier?
0: Bah oui. 10h au Danton, je vais aller au vide-grenier. Car il y avait le vide-grenier. 13h15 avec Daniel au repas de la paroisse. T'étais au... Miam. Barbecue plus salade froide plus salade de fruits. Mais non.
2: Plus gâteau.
0: Plus 14h25, gâteau maison.
3: Et des bonbons.
0: Et voilà, c'est la fin du carnet. Et des bonbons. Carnet pastèque. Et des chips. Et alors, t'es allé au vide-grenier?
2: Non. J'étais fatiguée, j'ai pris le Uber pour rentrer.
0: Alors nous, on est passé rapidement au vide-grenier dans l'après-midi.
1: Et on était chez toi avec Kian.
0: Voilà. On a refait toute l'histoire.
1: Je me souviens de tout.
2: Kian. Oui, Kian, K-I-Y-A-N.
0: Voilà, on a bouclé la journée d'hier.
4: Tu me racontes les coups de théâtre, les machins, les trucs,
5: mais okay. Non.
4: Tout ça. Vas-y.
5: Ok. Vas-y. Eh bien, je sais pas, ça me stresse, c'est un exercice que je sais pas faire. Alors attendez. Qu'est-ce qui se passe? En fait, je parle du film, quoi. Je raconte le film. Ouais. Ok. Eh ben, donc un focus qui se fait sur un couple qui va pas très bien, qui se parle mal, ils communiquent très mal entre eux, ils se disputent beaucoup, et donc il y a toute une dynamique qui est vachement accentuée par l'image, le plan séquence et la musique, plutôt le jazz, et ça crée une tension entre les deux. Dès le début, on entre dans la sphère du couple qui est vraiment hyper tendue, très stressante, avec des personnalités assez opposées. Et puis en fait, bah, l'invitation, comme porte très bien le nom du film, c'est qu'ils invitent les voisins beaucoup plus, eux, très libérés, très simples, tout est fluide entre eux, ça communique bien, ils sont très beaux tous les deux. Et donc on entre dans un huis clos où ces deux couples vont essayer de s'accorder, de s'entendre, de parler de chacun, de leur vision du couple, etc. Et sauf qu'en fait, on se rend compte, au bout d'un moment, que le couple de voisins, eux, pratiquent le libertinage. Et ce qui fait que bah, là, on entre dans une autre dimension du film où il commence à avoir de la tension de « Ah ouais, vous faites ça ?» Et donc, on pose des questions, enfin, le couple pose des questions, ils s'y intéressent, ils ont envie aussi d'expérimenter ça puisque leur vie sexuelle est complètement à plat, évidemment. Et en fait, bah là, ça part un petit peu dans tous les sens, puisque bah là, c'est le couple de voisins leur dit, ok, bah faisons-le. Nous, on est venus pour ça. On a envie de faire ça avec vous, donc c'est parti. Et en fait, même s'ils sont très partants, le couple qui va mal, ils ont envie de le faire, mais on se rend compte qu'en fait, ils sont complètement bloqués. Et que ça vient complètement d'ailleurs et donc ça ramène encore leur problématique de couple. C'est pas juste leur rapport à la sexualité entre eux, c'est leur rapport à eux-mêmes, à leur dimension du couple, leur image d'eux-mêmes, leur estime d'eux-mêmes, les projections qu'ils font sur l'autre, tout ça. Bon, voilà.
6: Et alors ?
4: Et ça finit comment ?
5: Et alors ça finit. Ah, il faut dire comment Et ça finit comment ? Eh bien, ça finit un petit peu. On ne sait pas trop quoi penser de la fin, puisque finalement, le couple, bah, c'est une catastrophe, évidemment. Le couple de voisins finit par s'en aller, puisque trop de tensions, trop de conflits. Et ils se retrouvent tous les deux, après s'être livrés, après avoir pleuré, après plein de choses. Et ils se retrouvent eux deux, et en fait, la résultante, c'est on se sépare, ok ? Et après avoir posé les mots, ils se retrouvent à finalement... certainement qu'ils ne vont pas pouvoir, puisqu'en fait, il y a beaucoup d'incompréhension, beaucoup d'amour aussi. Et ils se retrouvent autour du piano, puisqu'il est musicien, lui. Et il commence à rejouer, alors que ça faisait des années qu'il n'arrivait pas à jouer. Et ils se retrouvent autour du piano, et elle... Ils se font un câlin, ils jouent ensemble et ça se termine là-dessus. Donc on ne saura jamais s'ils se sont remis ensemble ou si, s'ils continuent ou si voilà. Mais en tout cas, ce qui est sûr, c'est qu'il y a un déclic qui s'est passé et qu'ils vont travailler là-dessus.
4: Super, merci.
3: Super, merci.
4: Mais t'es une des princesses du spoil, quoi.
5: Ah ouais, grave.
4: Ah non, mais génial. J'espère.
5: Génial.
4: Tu vois, maintenant, tu vois, tu vas aller voir un film, tu sais tout sur le film.
6: Ouais, c'est.
4: Mais tu sais pas
5: galer.
4: Comment.
5: Bah oui.
4: Tu sais pas comment
5: ça va se donner, quoi.
6: Comment ça se donne, mais tu l'as connais
5: vu
6: la fin.
4: Ouais.
5: Oui. Mais toi aussi, tu connais
4: est-ce
5: la
4: que...
5: fin.
4: Est-ce que c'est important?
6: Oui, mais elle adore ça, connaître les, de me faire découvrir des films qu'elle a déjà vus et que moi j'ai pas vus.
5: Ah,
6: c'est-à-dire que 90% de nos films, c'est elle les a déjà vus et elle les fait découvrir.
5: Qu'est-ce que t'as gâché ta séance où toi tu connais le film?
7: Ah, moi je lui dis rien, je lui donne juste les éléments nécessaires pour que ça lui donne envie.
5: Ah oui.
6: Mais oui, mais par contre elle aime du coup déjà connaître le film et le revoir avec moi, me le faire découvrir. Moi, je déteste revoir un film à sa place. Je détesterais ça. Je n'aime pas revoir un film.
4: Là, c'est ce qui va t'arriver tout de suite.
6: Bah voilà. Merci beaucoup. C'est nickel.
5: C'est une expérience.
6: Merci de cette expérience.
4: En tout cas, merci beaucoup.
5: Ah ouais, okay.
4: Allez, super. C'est diffusé ce soir à 19h30. Voilà, c'était en exclusivité un bonus de la nouvelle émission de Radio PSG Matin qui s'appelle le Club du Spoil. Le Club du Spoil où on va le mercredi à la sortie de la première séance, la séance de midi, des nouveautés de la semaine, et on demande aux gens de nous spoiler le film. Voilà, et donc c'est diffusé après à 19h30, hein, le résultat de tout ça, le montage de tout ça est diffusé à 19h30 le mercredi, donc la prochaine, et pour l'instant dernière, on a dit qu'on faisait juste 3 occurrences, c'est mercredi prochain, le 30, rendez-vous à 19h30 sur radiopsgmatin.org, sur p-node.org, où vous nous écoutez en ce moment, sur TTNode en DAB+, Paris et Mulhouse, et 19h30 mercredi dans le Sungo, je suis pas sûr, peut-être là ce matin vous nous écoutez dans le Sungo sur 89.1 et FM, et donc voilà, le Club du Spoil, mercredi 30, 19h30.
0: T'as mal dormi cette nuit?
2: Non.
0: T'as bien dormi cette nuit?
2: Non.
0: Non.
2: Non, non pas. Non.
0: Non, pas bien. Pas bien.
2: Angoisse. Angoisse. J'ai appelé.
8: Salut, bonne journée.
2: J'ai fait signe à Frédéric et il m'a rappelé quand il a vu angoissé. Et j'étais très, très... très touché qu'il me rappelle. J'ai appelé ma fille aussi en WhatsApp aux États-Unis.
4: Je vais faire une tentative.
0: Elle t'a répondu ou pas?
2: C'était
0: la bonne heure.
4: Je vais faire une tentative de. Non, je vous en prie.
0: On peut continuer.
2: Elle m'a répondu.
4: HLN, est-ce que tu as un message pour les.
2: Mais j'ai une copine d'infirmière. Et je lui ai dit que ça fait une dizaine de jours que
5: et
2: je
5: j'espère
2: peux plus m'endormir.
5: Un peu de soleil aujourd'hui, même s'il faudrait de la pluie.
2: J'ai des grosses angoisses.
0: Et est-ce que c'est pas
4: les médicaments?
2: Il n'y a pas eu de changement de médicament. Mais justement, elle m'a dit celui
4: c'est peut-être la voirie
2: qui est très fort, peut-être qu'il ne te convient plus.
0: Parce que des fois, ça change les médicaments. Des fois, ton corps, il n'accepte plus les médicaments alors que jusqu'à présent, ça allait.
2: Donc, je vais voir la...
4: Merci et bonne journée.
2: Aujourd'hui, c'est journée...
4: Un petit message.
2: Il y aura...
0: Bonjour
9: à tout le monde.
10: Allez les bleus.
2: Il y aura... Et qui est aussi ma référence.
11: Phrase, quoi.
2: Je vais lui dire ça. Je vais lui demander si...
11: Allez Mulhouse.
2: Si je peux faire...
11: Tiens, mais il est où lui d'ailleurs?
2: C'est à la place.
0: C'est quand même paradoxal le fait que des médicaments qui sont censés réduire l'angoisse augmentent l'angoisse.
11: Comment vous avez choisi votre casquette?
2: Oui, c'est paradoxal. Mais moi, j'ai plein de trucs paradoxaux. Par exemple, je ne peux pas prendre de somnifères. Les somnifères ont un effet...
11: Un
2: effet paradoxal.
0: Ça te réveille, quoi. Ouais. Ça t'excite au lieu de t'endormir. Ouais,
2: voilà.
0: Ah ouais. C'est le club du paradoxal.
2: Toi, le club, toi aussi.
11: Et ça fait longtemps que vous portez
0: Moi, j'ai des trucs un peu comme ça. Par exemple, avec les médicaments. Tu vois les médicaments, tous les trucs à base de codéine
11: vous allez bien
0: et tout ça. Tu vois les trucs qui sont censés t'atténuer la douleur.
11: Vous voulez même pas me dire si vous allez bien.
0: Bah déjà, moi, ça marche pas très bien. Et en plus de ça, ça me surexcite tellement que en fait, ça me met plus mal que ce que je suis déjà. Alors, c'est pas tout à fait paradoxal.
11: C'est moi qui parle.
0: Mais du coup, ça me met plus mal de.
11: Et vous buvez toujours votre
0: sur des douleurs de dos et des trucs comme ça. Impossible de prendre ce genre de médicaments.
11: Il fait des signes en disant qu'il parle pas.
0: T'as mal au dos?
2: T'as parlé de douleurs de dos
0: et bam.
2: J'ai ressenti.
0: Et bam le.
11: Ok avec le pouce.
0: Ok avec le pouce.
11: Alors, des gens à vélo, des gens en camion.
2: Des boots,
11: des gens à pied.
0: Ouais, il a toujours des belles boots.
2: J'ai jamais remarqué.
0: Bah, c'est ses boots habituels en plus. Ah non, attends.
11: Oui,
2: non,
11: alors la valise.
2: C'est pas ses boots habituels.
11: C'est combien le montant de la valise?
0: Alors c'est 10 512 euros.
11: Ok. 10 512 euros. Donc je rappelle
0: non,
11: la même
0: personne. C'est pas les
11: habituels,
0: effectivement. Ce ne sont pas les boots habituels.
2: Tiens, tu vois ce garçon qui traverse, qui marche.
0: Ouais.
2: C'est un voisin.
11: Ouais, bonjour, c'est Radio PSG Matin. Est-ce que vous pouvez nous donner le montant de la valise?
2: De français, je lui ai donné une fois.
12: 52 euros et 43 centimes.
2: Il a disparu de la circulation.
11: Pas du tout, désolé.
0: Mais là, il est là.
2: Okay. Oui, et oui.
11: Eh bien, on vous souhaite une bonne journée.
2: Je suis trop fatiguée.
12: Eh bien, bonne journée.
2: En ce moment.
11: À bientôt.
2: Mais comme je
11: Salut.
2: Vais mieux, je vais lui proposer.
11: Bah voilà, il s'est planté.
0: Bah t'as raison, ouais.
2: Oui, mais
11: est-ce que je peux vous demander comment vous avez choisi votre casquette?
0: Ah, bah ça, c'est sympa.
13: Par hasard.
11: C'est-à-dire?
13: Première qui...
2: Ça me fait plaisir.
11: La première comme ça, c'était celle-là, la bonne.
0: Non, mais t'as raison.
11: Vous avez toujours une casquette.
0: Il parle pas bien français ou c'est parce qu'il a des lacunes en français?
11: C'est une chouette. Comment on appelle ça? Du twin, c'est ça?
0: Il a quel âge?
11: Les chevrons, là, comme ça.
2: C'est sa langue maternelle, le français.
0: Ok.
2: Enfin, je pense
11: au hasard, mais c'est la bonne.
2: Bah,
11: au hasard, elle vous va bien.
2: Je sais pas.
0: Je peux te le tenir, le micro, si tu veux.
11: Qu'est-ce que t'écris?
13: Petit chocolat. Petit chocolat.
2: J'arrivais pas.
13: 2,80.
0: Lynn.
13: En salle.
0: Je sais pas si elle t'a vu.
13: Grand chocolat. Du jardin, bien
0: Il
13: sûr.
0: Il est 8h42 et 46 chocolat. Secondes.
11: Ah, je t'ai fait faire,
0: Mais là, chez vous, il doit être 8h42 et alors, 55, voire 43.
13: Et 3,60 en salle.
0: C'est Radio PSG Matin, en direct du Vanilla Café. Chinois.
13: Bonjour.
0: Il reste précisément 17 minutes d'émission. 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Mulhouse, on vous embrasse, Mulhouse. Paris, on vous embrasse, Paris. Ici le Pré Saint-Gervais.
2: Kiki, j'ai pris
0: ici JRCN, LPTTCHN, DNS, RTT,
11: DNS,
0: RSK,
11: LPTTCHN.
0: Mais ne nous raccrochez pas. Nous sommes encore avec vous pour 16 minutes. Nous avons eu un auditeur qui ne connaissait pas le montant de la valise. Ça veut dire qu'il ne nous écoute pas. C'est pas bien, MS, c'est pas bien. Faut écouter la matinale de Radio PSG Matin.
2: Ça y est, c'est bon.
0: Une injonction à l'écoute. Elle a payé son café, son croissant, son pain au chocolat.
2: Non, pas au chocolat.
0: Pain au chocolat.
2: N'insulte pas mon pain au chocolat, elle n'a pas de croissant. Salut, ça va ?
0: Je suis
9: bonjour
0: désolé,
9: messieurs,
0: petit pain
9: vous connaissez
0: chocolat.
9: Hérite ?
13: Oui, je la connais bien.
9: Hein ?
13: Je la connais bien, oui.
9: Ah ouais ? Vous êtes voisin ou...
13: Non, c'est un habitué. Je vais à l'habitude du bar.
9: Ah si, vous la connaissez ici ?
2: C'est le livreur. C'est le livreur de...
9: Ah mais oui, bien sûr. D'accord. Bonjour monsieur, vous ressemblez un peu à un ami à moi.
0: Et alors, comment il s'appelle ?
9: Ouais, ça va, et vous ?
2: Yacine.
9: C'est le début Yacine. De la journée, quoi.
0: T'es sûr ?
2: Presque.
9: Ah ouais ?
0: Combien de pourcents ?
2: 82.
0: 82, c'est pas mal. C'est pas mal. C'est presque sûr, effectivement.
9: On vient là
0: tout le temps. On vient là tout le temps.
9: Un lundi sur deux, ouais.
10: C'est bien ça.
9: Et alors, Sophie, elle, vous commencez quand ?
10: Bah là, tout de suite.
9: Ah oui, aujourd'hui ? Après le café. Ah, carrément, on assiste à une embauche en direct.
0: Il y a un nouveau...
9: Alors, cappuccino, c'est combien ?
13: 3,50 du jardin, bien sûr.
0: Il y a un nouveau serveur.
13: Je suis en mer, c'est 3,80. Ça va ?
0: Je sais jamais si il rigole ou pas, parce que... On ne sait jamais,
9: C'est la grande équipe.
0: Le cappuccino du jardin, 3,50.
9: Voilà. Et vous,
0: c'est vraiment 3,50, c'est vraiment du jardin, c'est vraiment un cappuccino. Voilà, tu vois.
9: Vous travaillez
0: qui
9: ailleurs.
0: Croire ? Comment savoir ?
13: Je peux pas. C'est pas mon métier.
9: C'est quoi votre métier ?
2: Une nuit de sommeil et la nuit porte conseil.
9: Vous faites ça où ?
0: Et comment on fait quand on est insomniaque ?
13: 77, école.
2: Eh bien, on n'a pas la réponse. On ne sait pas.
9: Je dirais les gens sont sympas.
13: Non, ça va tranquille.
2: Ouais. Ouais, comment si c'est là ou du moulin.
9: Bonne journée.
0: Du lard ou du cochon.
2: Oui, voilà, du lard ou du cochon.
0: Si c'est vivant ou mort, d'ailleurs.
2: Tu l'as entendu ?
9: Non, moi j'entends rien, moi. Non, je parlais avec d'autres gens. Non, j'ai pas entendu. Ça a été traité de cochon.
0: Et en plus, le cochon, c'est pas cachère.
9: Sois professionnel un peu.
2: Oui.
9: Pour une fois.
2: Mais c'est pas en m'humiliant de la sorte.
9: Oh, mais
2: c'est... Pour une fois. Un tel affront.
0: Mérite.
9: Bonjour.
0: Ah, ça y est, c'est la chronique expression.
9: Vous me croyez pas ? Si, vous me croyez pas. Et alors, vous respectez les feux, c'est parce que vous avez un coup de téléphone à passer ou parce que vous respectez les feux ?
0: Si tu veux, je peux te tenir le micro. Parce que tu vois, il t'oblige à tenir un micro, mais il ne prend pas en compte ton état.
2: Voilà.
0: Il parle de soins et tout ça. Mais...
2: Et il s'en va.
14: Dirige un atelier. Ça, c'est pas de l'accueil, ça.
9: Un atelier de tricotage.
2: Il fait grande confiance.
9: Donc de tricot, quoi.
2: Il te prend pour quelqu'un qui est professionnel.
9: Ah, ouais. Oui, d'accord,
0: mais je peux toujours te tenir ton micro si tu veux. Parce que c'est.
14: Et du coup, c'est la
0: donc, on ne sait pas si c'est du lard et du cochon, donc si on ne dort pas.
9: Oui. Ah, ouais, il y a plus de production.
0: Mais nouveau type.
2: Il fait des demandes de dernière minute. Plein dans mes poumons.
9: Bah, merci, bonne journée.
0: Attends,
9: je peux tester votre sonnette.
0: T'as entendu. Il t'a entendu parce qu'on est amplifié quand même.
9: Non. Merci, bonne journée.
0: Si, je pense.
2: Ah bon ? On est amplifié ?
0: Bah là, il y a l'enceinte, là.
2: Il
0: y a l'enceinte par terre. Un atelier
9: de tricotage.
0: Je sais pas, peut-être pas, peut-être t'as raison.
2: Mais tu vas où, comme ça ? Tu vas où ?
9: Je me promène.
0: Non, mais
2: c'est pas très professionnel, hein ?
9: Bah si.
2: Avant 9h.
9: Bah si. Avant 9h, bah, je me promène et je parle avec des gens, je parle avec des directrices.
0: Il y a Rami qui a fait un
9: saut. L'atelier de tricotage, je parle avec des agents de sécurité, je parle avec des nouveaux employés.
2: Où est-ce qu'il y a un atelier tricot ?
0: Dans le 20e.
9: Dans le 20e.
2: Et elle est là ?
9: Elle est là parce qu'elle y va.
0: Bah, elle est en vélo, là. Tu vois,
2: c'est celle qui est en vélo ?
9: Ouais. Ouais.
2: Ah, c'est sympa. Elle habite le Pré ?
0: Peut-être à Pantin.
9: Vous habitez où ?
0: Pantin.
9: Voilà, Pantin au bout de la rue, elle dit.
0: Ça va.
9: Bonne journée.
0: Rue
2: du Pré Saint-Gervais.
0: Ouais. Parce que toi, t'es pas loin quand même. Hein. Toi, t'es un peu à la limite là où t'habites.
2: Je suis presque à Pantin.
0: T'as failli être chez les.
9: Qu'est-ce qu'on va manger ? Est-ce qu'il reste des arancini ?
0: Il reste deux arancini pour toi que je t'ai gardé gentiment. Regardez.
9: Gentiment. Hé
0: hey.
9: Ah, bah alors, qui vient pour les 10 dernières
0: minutes ? T'es loin quand même. Hein. Toi, t'es un peu à la limite là où t'habites.
2: Moi, Je suis presque à pantin.
0: T'as failli être chez les...
9: Qu'est-ce qu'on va manger? Est-ce qu'il reste des arancini?
0: Il reste deux arancini pour toi que je t'ai gardé gentiment. Regardez
9: gentiment. Qui est là. Ah bah alors, qui vient pour les 10 dernières minutes?
0: C'est

0: Tu veux faire un check?
1: Superstitieux. J'ai jamais réussi à être superstitieux.
0: Mais par contre, t'es super.
2: La superstition. D'ailleurs, d'où vient la superstition? On devrait faire une émission spéciale là-dessus, non?
1: Bah, écoute, t'as 10 minutes pour la faire.
2: La superstition en France, en Europe.
1: Superstition.
2: Et puis de nos jours. En quoi croient les gens? Je sais pas, tu rentres dans un endroit, tu mets plutôt le pied droit plutôt que le pied gauche.
0: Tu vas faire une trottinette.
2: Moi je mets le pied droit.
0: Je connais cette histoire de trottinette. Parce qu'il s'est fait voler sa trottinette.
1: La superstition, c'est aussi les mondes parallèles, c'est les
3: Les démons. Sur mon balcon, et tout le monde m'a dit, mais tu vas faire de la trottinette.
2: C'est ça, va
3: pas. Donc j'ai pas fait de trottinette et je lui ai trimballé.
2: Il y a des choses qu'on ne sait pas forcément.
0: On a eu cette histoire.
2: Ils sont partout.
0: Tu parles des gens du RN ?
2: Ouais, voilà. Les jeans sont partout.
1: Ah, c'est quoi là ? J'ai vu un titre là qui passait à la télé. Le RN a un groupe au Sénat. Et les filles.
2: Ouais, et entre. Yes, let's go. Ouais, bravo, et les filles.
1: Et entre quoi dans le groupe du RN ?
2: C'est la première fois qu'on rentre au Sénat. On fait notre entrée au Sénat. On n'avait pas de sénateur, gars. C'était juste ça. On ne pouvait pas, tu vois, faire des contre-Kems au niveau de la loi. C'est un peu ça, tu vois. Voilà, maintenant, on peut faire contre-Kems.
1: Mais un groupe ?
2: On n'a pas de groupe.
1: Bah, le groupe. Un groupe, parce qu'il faut être un certain nombre.
2: Il faut être 10 sénateurs, ouais, c'est ça.
0: Il est au niveau.
2: 10 sénateurs, donc là, ils sont, je crois qu'ils sont 14.
0: Conseil municipal du Président-Germain.
2: Bah, peut-être 2. Mais on fait une entrée. On fait une entrée fracassante. De 0, on passe à plus 2. C'est ce qu'il faut retenir.
1: Ouais. Bah non, c'est ouais. Bon,
2: mais ça a du point, tu sais.
0: C'est 200%.
2: Voilà, exactement. C'est 200%.
1: Ah, mais oui, c'est
2: bon, nous, on n'a pas voté, là, ici, nous, grands électeurs, que nous sommes au conseil municipal. Mais puisqu'on avait voté il y a 3 ans, je crois que c'est tous les 6 ans, ouais, c'est ça. Donc là, c'est dans 3 ans. On fera encore 500%. Fort de la dynamique présidentielle.
0: Quel espoir.
1: Bon, il y avait un match.
0: Basket ?
2: Non, moi j'ai pas joué parce que j'avais un meeting samedi.
0: Ah, mais oui, il y avait un meeting à Romainville.
2: J'avais un match samedi.
1: Il y avait un meeting à Romainville.
2: Bah oui,
1: ça s'est bien passé.
2: Un grand moment d'émotion. Surtout lorsque Laurent Baron est venu sur scène.
1: Non, c'est vrai, Laurent Baron est venu.
2: Ouais.
1: Ça
2: m'a valu plein de textos magiques.
0: Vas-y, raconte. Donc, pour textos, les auditoristes non PSG, Laurent Baron étant le maire du Pressoir-Gervais.
2: Je ne veux pas trop le dire sur les ondes.
0: Qui est, non, mais disons qui que c'était quand même. Moi, ça m'a surpris, à la base du Parti communiste, donc, puis coup, aujourd'hui du gauche.
2: Je peux comprendre, c'est plein d'anciens militants, notamment, ou même des militants.
0: Tu vois, de la première heure. C'était un meeting LFI. Avec Aurélie Trouvé, qui est donc la députée du 93.
2: Enfin, là, je ne jouais pas forcément collectif. C'est le moins qu'on puisse dire. Et donc, du coup, tu vois, ils m'ont demandé, c'est quoi ce délire ? C'est quoi ? Enfin, qu'est-ce qui se passe ? C'est devenu un éléphis, maintenant, Baron ? C'est à quoi j'ai répondu, peut-être par l'affirmative, je ne sais pas, je ne sais rien. Il faudrait lui poser la question, d'ailleurs.
1: Ouais, non, je ne pense pas. Il est plutôt dans son opportunisme, non ? Enfin, je veux dire que... Moi, ce que j'ai vu, tu vois, là, aux dernières élections, là, quand vous avez chopé donc trois places, hein, c'est ça, au conseil municipal, et qu'il y a eu la présentation des résultats par la mairie, je trouvais que la majorité municipale, tu vois, a vraiment accueilli les filles et a beaucoup moins accueilli l'opposition de centre-gauche, enfin qui était alternative gervaisienne, voilà, et qui avait un truc, j'ai senti Baron tout à coup ami avec les filles avec les filles par rapport à alternative gervaisienne,
2: ouais,
1: qui avait une sorte
2: de positionnement.
0: Alors comment ça s'est passé,
1: qui est de la politique de base, quoi.
2: Bah ouais. Ça, c'est...
1: c'est ça qu'on t'envoie.
2: C'est incroyable. Donc, moi, je vais prendre des messages comme ça.
0: Ouais.
2: What the fuck?
1: Des photos de Baron sur la scène avec des points d'interrogation.
0: Avec toi, à côté.
2: Ça va, poteau? Ouais, mon gars sûr, toi. Ouais. Non, bah écoute.
1: Il y avait du monde.
2: Ouais, c'était blindé. Hein. C'était rempli, une petite scène. Je sais pas si vous connaissez la salle du pavillon.
1: Non.
2: À Romainville, moi j'étais pas allé, mais c'est quand même une bonne consistance. Merci beaucoup. Donc c'était en plus, c'était une réunion publique. Alors il y avait beaucoup de militants, mais il y avait quand même du public, un peu de public neutre. Ouais.

0: Bon, ok, très bien. Bon, bah, ça continue.
1: Là, j'ai fait l'ingé son.
2: Bonne journée.
3: T'as fait l'ingé son de ce soir-là?
1: On m'a saoulé.
3: Toi, t'es
1: multitâche. J'avais une enceinte. Ils m'ont levé de la place assise des conseillers municipaux pour me dire ouais, Richard, ils m'ont pris pour l'ingé son comme le son marchait pas. Le bon part, là. Enfin, il marchait, mais. Genre, ouais, trop déco. J'en sais rien, moi. Je sais pas, les voir. Hein. Donc je suis parti voir l'enceinte et il y avait un bouton, c'était écrit écho. Donc j'ai enlevé. On dit waouh, merci, wow, super, là c'est mieux. Donc depuis, j'étais là, j'ai son toute la soirée. Dès que ça allait pas. Incroyable, je trouve une nouvelle vocation.
3: Bah vas-y, viens. Viens avec nous.
1: Bon, c'est pas très dur. Hein.
3: Non, en vrai, c'est pas très dur.
1: Hein. Hein, quand tu sais lire, franchement, ça va.
2: Dès que tu sais lire écho,
1: ouais,
2: volume, c'est bon.
0: T'as déjà fait 50% du boulot.
1: Il y en a un qui m'a fait chier à la fin, il m'a dit il y avait quand même un peu trop de basse. J'ai dit ah, c'est peut-être certainement le Larsen.
2: Je suis tombé sur un connaisseur.
1: Ouais.
3: Il est 8h, bonjour. C'était elle. Non, elle a dit bonjour. Voilà. Elle a fait coucou.
0: Mais je suis étonné, il n'y avait pas une petite sono bien avec quelqu'un qui sait s'en occuper.
1: Ils ont pas. On n'avait pas le droit d'utiliser la sono de la salle. Il y avait une grosse sono et tout. Et en fait, parce qu'il n'y avait pas de technicien, il n'y avait pas le. Il n'y avait pas le régisseur ou je sais pas quoi. Donc du coup, on n'avait pas le droit. Donc on est venu avec une enceinte comme ça. Plus, mais dans le même gabarit, hein. Peut-être un peu plus grande.
0: Mais ça va, on entendait.
1: Ouais, on entendait. Hein.
3: Ah, bonjour.
2: Tadam. Elle est venue aussi.
3: 8h56 et 32 secondes.
0: Eh mais la 8h56, oui, ben alors on en profite carrément. Non?
3: Ah mais toi tu t'en vas carrément.
0: Qu'est-ce qu'on fait? Qui est parti?
3: Rocham. RCHM.
0: Hein, est-ce que Non.
3: Ah non, bah non,
0: ouais, il a eu ses 4 minutes. Maintenant, c'était 4 minutes à toi. Assieds-toi.
3: C'est même 3 minutes.
0: C'est tes 4 minutes et il tient un micro rouge.
3: Il est là. Regarde, tac, tac, tac.
0: Alors, est-ce qu'on épuise? Qu'est-ce qu'on fait?
3: 3 minutes.
4: Ce que vous voulez, on peut épuiser. Allons-y. C'est pas du tout la même météo que la dernière fois.
0: Eh bien, c'est parti.
4: Ok, lundi 28 septembre. Il est quelle heure?
0: Il est 8h57 et 11 secondes.
4: 11 secondes. Il doit faire 16 degrés, il pleut. Nous sommes au Vanilla Café devant cette vitre rectangulaire avec une affiche Radio PSG matin 7h-9h. Radio PSG. matin.org. En face du Royal Couscous, nous avons donc ce bâtiment orné de stores Bordeaux et Noir, couscous à emporter, rez-de-chaussée, Royal Couscous, pardon, au Royal Couscous.
3: Alors, moi, je me suis toujours dit que c'était écrit rez-de-chaussée.
4: Au carrefour Joanneau, Péry, Estienne d'Orve, un camion jaune attend au feu rouge. Le feu passe au vert pour les piétons, rue André Joanneau. Il y a un monsieur avec un casque qui passe et un téléphone portable devant lui, une dame avec un sac marron qui marche nonchalamment, ma foi, avec un grand sac gris en direction, j'imagine, du métro. Une voiture blanche passe dans la rue André Joanneau. Une femme avec un voile rouge attend de traverser pendant qu'un homme passe avec sa petite fille sur un vélo cargo. Voilà, une femme a ouvert son parapluie noir. Nous avons un carrefour, ma foi, assez calme, avec assez peu de voitures qui passent. Des gens qui attendent, qui sont immobiles. Il y a une jeune femme qui s'avance pour traverser, une autre blonde avec un pantalon blanc qui va la croiser. Et elle ne se regarde pas pendant qu'un vélo avec une femme à capuche rouge passe sans respecter les feux. Une autre femme voilée traverse avec une trottinette verte à la main. Il y a un monsieur en polo bleu qui sort du Vanilla Café pendant qu'un autre en t-shirt gris passe devant. Une femme avec une canne qui passe et qui nous regarde avec son cabas et qui hésite à entrer dans le carrefour mais qui n'entre pas.
3: Et 5 secondes.
4: Un Vélib bleu avec un monsieur dessus pendant qu'un camion blanc, une camionnette blanche le croise. Il y a une femme avec un parapluie et l'autre qui n'en a pas qui attendent de traverser là-bas.
3: Nous serons de retour dans 2 secondes.
4: Le carrefour Market pendant qu'une femme en
3: impair
4: vert traverse la rue.
3: Nous serons à ce moment-là en octobre.
4: Il y a des voitures, il y a des chambres
3: à 7h du matin.
4: Une femme avec des lunettes de soleil qui nous regarde pendant qu'elle passe pour devant le café. Encore un cycliste et quoi d'autre? Qu'est-ce que je pourrais dire?
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6: Dans Le Temps Scellé, André Tarkovski écrit qu'il lui est arrivé une fois d'enregistrer une conversation sans que personne s'en aperçoive. Et en réécoutant la bande, il raconte ne pas avoir pu s'empêcher de penser quelle écriture géniale, quelle mise en scène, quelle logique dans le mouvement des caractères, quel sentiment, quelle énergie, quelle voix, quel silence, tout y était. Aucun Stanislavski n'aurait pu justifier de pareilles poses, et même le style de Hemingway prenait un air naïf ou prétentieux à côté de ce banal dialogue. Fin de citation. De cette émotion peut naître une nouvelle manière de noter et de faire attention aux interactions entre les acteurs d'une conversation. Un domaine des sciences sociales s'est même dédié à cette activité qui s'appelle l'ethnométhodologie et qui pratique notamment l'analyse conversationnelle. Ces outils ont été beaucoup mobilisés pour aborder les conversations et mises en scène de la vie quotidienne en laissant les conversations entre artistes loin de ces enquêtes. Dans le cadre d'une thèse à l'EHESS, Arsène Kanz s'est doté des outils de l'analyse conversationnelle pour se lancer dans un projet d'ethnographie de la consigne musicale. Nous en parlons avec lui, mais aussi avec le poète Jacques Jouet et les pianistes Maroussia Janté et Julien Blanc.

0: Arsène Kamps, est-ce que vous pourriez désannoncer ce qu'on vient d'entendre ? Désannoncer, c'est un mot de radio qui veut dire annoncer, mais après que ce soit arrivé.
1: Oui. Alors là, on vient d'entendre
2: L'apprenti sorcier
1: de Ligeti, interprété par Julien Blanc, sur le disque Pulsion, qui est sorti cette année, un disque qui rassemble un ensemble d'œuvres du compositeur français Pierre Stordeur et d'autres compositeurs de la modernité et de la contemporanéité musicale, dont de toute façon Julien nous parlera par la suite. Donc le disque est consacré essentiellement au pianiste Julien Blanc sur ses œuvres. Et donc voilà, c'est un extrait de ce disque.
0: Alors quand je vous vois, parce que je fais un peu d'analyse conversationnelle à mon tour, quand je vous vois recourir aux compétences de Julien Blanc pour identifier le morceau, à savoir donc l'apprenti sorcier, ça veut dire que vous, c'est pas ça que vous écoutiez.
1: Ben, j'écoutais la musique, mais effectivement, au niveau de l'identification précise, je peux me mélanger parfois effectivement dans les études de Ligeti. Voilà, donc j'avais pas le terme en tête directement.
0: Et vous, Julien Blanc, quand vous vous écoutiez jouer Ligeti, vous vous écoutiez pas tant Ligeti, je vous voyais faire des gestes, que une mémoire kinesthésique du travail de cette œuvre.
2: Ah oui, bien sûr, c'est toujours très spécial pour un instrumentiste de s'écouter jouer, comme je pense un acteur de se voir, etc. Peut-être d'écouter ses textes pour un poète, Jacques nous dira, mais c'est toujours très émouvant et effectivement, ça nous ramène au travail de l'œuvre, ça nous ramène aux objectifs, aux choses cachées à l'intérieur des notes ou entre les notes qu'on a essayé de mettre en exergue ou de tracer par l'interprétation. Et c'est vrai que ça crée une petite prégnance particulière, une petite étincelle particulière.
0: Alors, puisqu'on va converser aussi de bouts de conversation, bonjour Jacques Jouet.
3: Bonjour.
0: Les bouts de conversation, c'est d'office des bouts de poésie potentiels ?
3: Ah oui, potentiellement, oui.
0: Oui.
3: Bien sûr.
0: Il suffit de quoi ? De les agencer ?
3: Apollinaire s'asseyait à un bistrot et il notait des phrases qui lui arrivaient comme ça. Il y a plusieurs poèmes faits de cette façon. Voilà. On peut
0: écouter ce que ça donne. Vous-même avez fait quelques poèmes à partir de fragments de conversation.
3: C'est pas vraiment à partir de fragments de conversation, c'est plutôt en écho à des poèmes de la tradition malgache que Jean Paulhan avait recueilli, retranscrit et traduit au début du XXe siècle, en 1908-1910. Et j'ai travaillé à partir de ces poèmes-là pour en faire des peut-être de plus actuels. Voilà.
0: Oui.
3: Donc je peux vous en lire un.
0: Avec grand plaisir.
3: Un homme parle à une femme. Je vous aime. Ah, et comment m'aimez-vous ? Je vous aime comme le train. Alors vous ne m'aimez pas, vous pestez dès qu'il est en retard. Je vous aime. Et comment m'aimez-vous ? Je vous aime comme une encyclique. Alors vous ne m'aimez pas, une encyclique n'a que très peu de pages. Je vous aime. Et comment m'aimez-vous ? Je vous aime comme l'huître. Alors vous ne m'aimez pas, vous aimez l'huître avec le couteau en lui tranchant le muscle. Je vous aime. Et comment m'aimez-vous ? Je vous aime comme les babouches. Alors vous ne m'aimez pas, vous m'écrasez de tout votre poids. Je vous aime. Et comment m'aimez-vous ? Monsieur, je vous aime comme la vache. Du lait tous les jours, de la bouse à sécher pour brûler dans le poêle. Elle mange les déchets végétaux. Je regarderai le paysage en mâchant mon chewing-gum, en m'extasiant discrètement. Ah oui, vous m'aimez.
0: Arsène Kamps, comment est-ce que vous pensez-vous l'articulation entre l'écriture de Jacques Jouet ? Est-ce que vous fabriquez de pensées théoriques à partir des répétitions musicales auxquelles vous avez pu assister, de Julien, de Maroussia Janté, qui nous rejoindra tout à l'heure ?
1: Alors effectivement, dans le cadre de ma thèse, j'ai conduit différentes enquêtes de terrain sur la situation de répétition dans les arts contemporains de la performance dans différents domaines, mais notamment en musique contemporaine. Et dans ce cadre-là, je me suis intéressé effectivement aux interactions conversationnelles entre les acteurs de ces situations, en particulier les procédures d'instruction. Comment est-ce qu'en particulier le compositeur va formuler des instructions à ses interprètes pour l'exécution de certains passages dont il a imaginé la forme et dont il cherche à diriger l'exécution. Alors ensuite, le rapport avec la poésie de Jacques Jouet, ce serait peut-être la question de la forme. Nous, en ethnométhodologie et en analyse de conversation, on a une approche qu'on qualifie parfois de naturaliste sur les phénomènes interactionnels, c'est-à-dire on cherche à caractériser des patterns, des formats de conversation qui peuvent être de façon récurrente les mêmes de situation en situation, de manière à les typifier et à créer des corpus. Jacques Jouet est connu notamment pour être membre de l'Oulipo, qui est une tradition d'écriture et de réflexion sur la langue, qui s'intéresse beaucoup aux formes poétiques, à la manière de les transformer, de les identifier, de faire varier les contenus à partir de contraintes formelles qui peuvent être internes au genre poétique, si on pense aux rimes, à la versification, etc., mais qui peuvent être aussi des contraintes pragmatiques, liées aux situations, à la perception. Et donc, effectivement, je trouve que la conversation est un très bon objet pour passer de la forme inhérente aux interactions ordinaires à des formes peut-être plus élaborées et littérarisées, comme les formes poétiques que pratique Jacques.
0: L'ethnométhodologie, c'est une discipline qui existe depuis les années 60, notamment les travaux de Goffman. Les moments de répétition, de travail entre musiciens ont été très peu investis par cette discipline, à une exception peut-être qui est Peter Vicks, qui lui a travaillé sur les instructions dans le travail d'orchestre. Qu'est-ce qu'il vous a appris par exemple ?
1: Alors effectivement, l'ethnométhodologie, c'est surtout Harold Garfinkel dans les années 60, mais effectivement, Goffman est un contemporain qui a développé des approches très, très convergentes. Et effectivement, dans le domaine des arts, de la performance, il y a eu des travaux d'enquête qui ont été menés dans le domaine théâtral en particulier, et en musique, à travers effectivement les travaux de Peter Wiggs, qui s'est intéressé au travail d'orchestre, c'est-à-dire à la direction par un chef d'orchestre d'un orchestre symphonique dans la répétition d'une œuvre de Beethoven, c'est la 8e symphonie, je crois. Et alors lui, il s'est intéressé, exactement comme je l'ai annoncé tout à l'heure, à l'identification d'un format prototypique de la consigne dans les situations de répétition, c'est-à-dire quelle est la forme canonique la plus régulière de production et de formulation d'une consigne. Quelles sont les étapes clés qui sont un peu toujours les mêmes. Et dans un de ses articles en particulier, il a identifié un format dont je me sers dans la thèse, qui a différentes caractéristiques, mais que je modifie un petit peu par rapport aux données de mon terrain, sur différents aspects, notamment le fait que chez Wiggs, la consigne est très unidirectionnelle, c'est-à-dire qu'elle descend en gros du chef d'orchestre vers les instrumentistes. Le chef entend ce qui a été joué, il a son avis, il interrompt le jeu, il formule sa critique de façon discursive, puis on rejoue et on répète ça un nombre n de fois jusqu'à ce que le compositeur obtienne satisfaction, dans le meilleur des cas. Mais en musique contemporaine, du fait de la dimension expérimentale de ce type d'approche, il faut donner une place plus importante au processus exploratoire, à l'interaction entre les instrumentistes et le chef, au questionnement et à l'enquête sur finalement la réaction de l'instrument aussi, dans une dynamique qui est peut-être plus interlocutive et plus réversible en termes de rôle.
0: Ça veut dire que le chef d'orchestre ne sort pas de sa langue, de sa façon de parler de musique. Quand vous travaillez avec Pierre Storder, Julien Blanc, et qu'il écoute ce que vous jouez à partir de ses partitions, vous êtes dans un jeu de reformulation de ce qu'il a voulu, où lui-même doit un petit peu sortir du vocabulaire qu'il a l'habitude de développer sur sa propre œuvre, parce que vous le sollicitez, vous ou...
2: Je dirais que l'interprète fait plus interface aussi quand même avec le compositeur. Moi, je trouve intéressant que le compositeur, justement, ne change pas trop son câblage et exprime ses idées par rapport à une œuvre qu'il a composée avec son champ lexical et son champ émotionnel, oserais-je dire, enfin ses idées vraiment. Et il y a une traduction de l'interprète qui s'opère pour dire... Ah oui, donc il faut que j'insiste sur tel mode de jeu, ou la direction générale qu'il a imaginée, c'est ça, donc j'en tire telle ou telle chose comme conclusion, et ça influe sur la technique évidemment, et puis surtout sur le bagage émotionnel personnel qu'on va réinvestir dans l'œuvre. Et c'est une phase qui est extrêmement intéressante pour le travail, parce que évidemment c'est avec des compositeurs vivants qu'on peut le faire, et oserais-je dire presque avoir une toute petite... patte à la création, dans la mesure où on va faire des retours instrumentaux, sonores, d'impression, qui peuvent intéresser, interpeller, parfois faire corriger le compositeur.
0: Mais ce qui m'intrigue, c'est est-ce qu'il y a des mots qui naissent de ce dialogue-là au-delà ? Parce que quand on dit mode de jeu, c'est du langage commun entre musiciens, ça reste technique, alors qu'il faut peut-être s'aventurer à des endroits un peu plus métaphoriques, et là, chercher des mots qui naissent du moment du travail.
2: Oui, Alors, un langage inventé, je ne pense pas. Par contre, un langage qui n'appartient pas au champ lexical musical c'est proprement ça. Parlé, en permanence.
0: Oui.
2: On va parler de texture, on va parler de granulation, on va parler de couleur énormément, c'est-à-dire une façon de parler du timbre. Et puis là, par exemple, on a travaillé récemment pour jouer au festival que Arsène préside ou co-dirige artistiquement. Enfin, je ne veux pas dire de bêtises sur les fonctions.
0: Le festival des deux fleuves, ouais.
2: On a fait une séance de travail donc préparatoire au concert et en jouant, j'ai essayé de trouver vraiment une idée émotionnelle que je n'arrivais pas à formuler. Donc il y a énormément de projections qui mènent à rien en fait. Et c'est aussi un peu ce que je retrouvais parfois en situation de répétition, certaines où Arsène a pu venir ou même à la lecture de certains passages musicaux vraiment de la thèse d'Arsène. Mais... Il y a une idée, un geste peut-être qui va venir renforcer le propos, mais qui n'aboutit pas forcément à quelque chose. Et pourtant, le message semble être passé. Donc là, je cherchais l'autre jour le mot expressionniste pour dire que c'est une musique qu'il avait écrit son quatrième prélude, très legato, il s'appelle La Carte, un peu comme une sorte de carte au trésor, d'une certaine façon. Et il y a énormément de lignes mélodiques mélangées, c'est très berguin, d'une certaine façon, ça rappelle un tout petit peu la sonate. Et donc on communiquait comme ça, sans signification, ça aurait fait une jolie pièce de théâtre, je suis sûr. Il n'y avait que des intentions avec des gestes, oui mais tu vois, je trouve que, ah oui, et que des intentions qui partaient comme ça, c'est assez amusant. Et pourtant, on se comprend vraiment dans le fond, à la fin.
0: C'est-à-dire, on mime des élans de formulation.
2: Ouais, des élans d'intention, des élans de formulation, et puis au bout de 10 minutes, on était déjà passé à autre chose, je lui ai dit, ah bah en fait voilà, j'ai trouvé, je trouve qu'il y a quelque chose d'un peu expressionniste dans ce passage ou dans cette pièce. Et en fait, arrivé à ça, ça avait pris... Il m'a dit, ah oui, d'accord. Et voilà, on a pu aussi poursuivre la réflexion en repartant de là. Mais il y a beaucoup de choses qui se passent dans l'informulé, je ne sais pas comment je pourrais dire, en tout cas dans une certaine magie qui est entre les mots, comme il y en aurait une entre les notes, à mon avis.
0: Et l'entre les mots, ça se note comment en analyse conversationnelle?
1: Ah, alors effectivement, c'est une des grandes questions de l'analyse conversationnelle. Nous, on part des interactions conversationnelles par définition. Maintenant, le but de ce type d'analyse, c'est d'arriver à questionner la façon dont les acteurs se coordonnent dans l'activité, dans l'interaction. Et c'est là où, effectivement, l'analyse de conversation amène une perspective très intéressante sur l'interaction en général, en prenant en compte pas simplement la verbalité, mais ce qu'on appelle aussi la multimodalité, c'est-à-dire le geste, évidemment la prosodie qui est toujours prise en compte, enfin qui est souvent prise en compte en linguistique en général, mais aussi le corps, la posture, le regard, la prise sur les instruments, toutes les caractéristiques concrètes de la répartition des corps, la distance, etc. Donc c'est vraiment le corps en situation dans l'activité communicative qui est pris en compte. Alors ensuite, à partir de là, l'idée c'est effectivement de comprendre quels sont les compétences d'arrière-plan dont disposent les acteurs pour se comprendre dans des situations où, comme c'est le cas particulièrement en musique, la corporalité joue un très grand rôle et où ce que par exemple Alfred Schütz, qui est un auteur très important dans la sociologie de la musique, appelait les phénomènes de syntonisation, c'est-à-dire comment est-ce que les acteurs se mettent en syntonie, se connectent empathiquement, notamment par l'interprétation des expressions d'autrui dans le jeu, puisque quand des musiciens jouent ensemble, ils communiquent ensemble par le son, mais aussi par l'attitude, par le geste, par les expressions du visage, d'une manière qui permet de donner accès aux états mentaux d'une manière particulière, sans passer par la conceptualité nécessairement.
0: Quand on écrit des poèmes avec des bouts de conversation qu'on a entendus, qui est un peu donc la langue de l'autre, ou à quel endroit on se met ? On cherche de l'entremot, on cherche de la syntonie, ou on cherche à se projeter dans un langage en tant qu'il n'est pas exactement le sien ? Jacques Jouet.
3: J'aurais plus envie de répondre du côté du théâtre, parce que j'écris du théâtre, et notamment ce que j'appelle... une forme de théâtre que j'appelle le théâtre simple. Dans mon idée, il faut que chaque représentation soit très différente. Ça, c'est moi qui l'organise et qui le propose aux acteurs. Et je le propose aux acteurs par l'intermédiaire imaginons une pièce où il y a deux personnages. j'ajoute un personnage qui va, à l'intérieur même de la pièce, donner le règlement de ce qui se passe, donner des indications aux acteurs, leur passer des commandes, en quelque sorte. Et par exemple, une pièce qui a été créée dans le festival dont vous avez parlé tout à l'heure, le festival des Deux Fleuves, que Arsène dirige ou co-dirige, c'est un match de tennis. J'écris tennis, T-H-E-N-I-S, c'est-à-dire le T de théâtre et le NIS de tennis. C'est à la fois, le spectateur doit assister à la fois à un match de sport, un événement sportif et à une pièce de théâtre. J'écris pour chaque point du match de tennis deux répliques, une réplique pour le gagnant et une réplique pour le perdant. Les acteurs doivent apprendre les deux, vous voyez, à chaque point. Et c'est le résultat effectif de l'événement sportif qui va faire la distribution de la réplique. Je ne sais pas si je suis clair.
0: À peu près.
1: Oui. Une réplique pour le gagnant, une réplique pour le perdant.
0: Mais ils apprennent tout, donc ils attendent le résultat du match pour savoir comment ils se répartissent et se distribuent les répliques. Ouais.
3: Voilà, donc là, finalement, la réplique n'appartient pas, ni ne m'appartient, ni n'appartient à l'acteur, puisqu'il ne sait pas trop laquelle il va devoir emprunter au moment de l'événement, vous voyez, qui est à la fois sportif et théâtral.
0: C'est-à-dire que la distribution des répliques se fait à fleur de l'événement, du moment. Exactement. Qu'est-ce que ça change ?
3: Ça change énormément pour l'acteur, ou l'actrice, parce qu'en l'occurrence, il y avait une actrice et un acteur. Ça change quelque chose, c'est qu'on ne peut pas répéter tous les cas de figure, c'est impossible. En général, quand on répète au théâtre, on expérimente des choses et puis on aboutit, on ferme finalement les possibilités, on aboutit à ce qu'on considère comme étant le mieux. Mais quand on répète du théâtre simple, on ne peut pas répéter toutes les occurrences qui sont beaucoup, beaucoup trop nombreuses. Ce qui veut dire que l'acteur a la responsabilité d'être bon, d'être au taquet dans tous les cas de figure, vous voyez ce que je veux dire.
0: Et pour voir, Sennecans, il y a une analogie entre la situation la produite par cette façon d'écrire du théâtre de Jacques Jouet et une répétition, c'est-à-dire cette langue partagée qu'il élabore quasi en direct, Julien Bion et Per Stordeur, quand ils travaillent ensemble.
1: Alors déjà, ça évoque, je pense, le cas des œuvres musicales qui intègrent une part, sinon d'aléatoire, en tout cas de choix.
0: Ah oui. De qui joue. Oui.
1: Voilà, que les instrumentistes ou l'instrumentiste peut endosser, c'est-à-dire choisir certaines parties des œuvres de Boulez qui ont été faites
2: dans l'ordre des mouvements.
1: Voilà, ouais. Tout simplement. Effectivement, ça, c'est ce que ça m'évoque directement. Ensuite, plus généralement, c'est le fait de considérer et de regarder l'interaction sociale ordinaire ou l'interaction telle qu'elle a lieu dans tout type de situation de travail en particulier, notamment des situations de répétition, comme un jeu social avec une dimension théâtrale. Et là, pour le coup, effectivement, l'apport de Goffman que vous avez cité est très connu en ce sens, qui a décrit les interactions ordinaires comme une forme de théâtre, au sens où les interactants, dans tout type de situation, performent des rôles, mettent en place des rituels en toute petite forme, comme les salutations, les rencontres ordinaires en ville, boire un café en ville, assister à une conférence, autant de situations qui peuvent être analysées sur le plan de la théâtralité, avec un travail de figuration qui a lieu à l'intérieur de ça, exactement comme dans l'analyse des rituels religieux dans la tradition française de sociologie ou d'anthropologie, chez Durkheim et Mauss, on analysait les rituels religieux en termes de figuration, avec des officiants, des participants avec des rôles divers. Et ben, dans la socialité moderne, les interactions informelles ordinaires peuvent être, elles aussi, interprétées en termes de théâtralité, avec, avec tout un travail de rôle à l'intérieur de ça. Et donc le théâtral, c'est un type de représentation artistique qui se sert du travail de fabrication inhérent à l'interaction sociale ordinaire pour produire des formes de représentation où les paramètres de l'interaction vont être travaillés et formalisés en amont. Et la performance musicale, c'est peut-être quelque chose de comparable. Il y a une interaction, il y a une coordination avec des règles différentes où là, pour le coup, le médium principal est le son. et avec peut-être d'ailleurs plus de difficultés à faire intervenir l'aléatoire ou les phénomènes émergents, je ne sais pas.
0: Julien Blanc, quelle plage du disque Pulsion nous pourrions écouter qui vous rappellerait une conversation en particulier ?
2: Très bonne question, j'ai envie de dire toutes, mais on va choisir une pièce de Pierre, ce sera peut-être plus vivant et plus parlant aussi. Alors nous avons trois préludes, et nous avons trois études. Écoutons le troisième prélude qui s'appelle « Le miroir ».

0: Hors micro, Julien Blanc, vous disiez, c'est pâteux, il y a de la matière. Est-ce que ce sont des formules que vous employeriez en présence de Pierre Stordeur,
1: Ah oui,
0: le
1: complètement,
0: compositeur de
1: oui,
0: cette
1: bien
0: œuvre?
1: sûr, il n'y a pas de tabou et de choses
0: Non, mais
1: à
0: peut-être que vous auriez
1: cacher.
0: au contraire quand même un autre vocabulaire
1: Pas forcément, je pense qu'il faut employer, notamment pour ces questions de texture qui sont très fortes chez moi, à la limite parfois de la synesthésie, un peu l'écoute musicale. Alors je vois pas comme Scriabine ou peut-être Messiaen des couleurs associées au son, mais par contre vraiment la sensation de granulosité ou de densité du son, je pense qu'on y est tous sensibles, hein, mais en musique contemporaine c'est très développé et c'est hyper plaisant à expérimenter comme expérience sensorielle, tout simplement.
0: Et alors là, travaillant cette œuvre avec lui, qu'est-ce qui se dit? Qu'est-ce qui se passe?
1: Oh, il se dit beaucoup de choses entre le moment où je reçois, on va dire, les premiers extraits et le moment où la pièce a été enregistrée. Il se passe peut-être un an ou un an et demi potentiellement pour celui-ci. Il y a des conversations d'ordre technique où, pour celui-ci, j'ose l'avouer, je me suis plaint de la difficulté en disant que je pensais que la vitesse souhaitée par l'œuvre ne serait pas réalisable, par exemple. Parce que c'est une pièce avec des accords répétés, hein, on l'entend bien, c'est pour ça que parlais de côté un peu pâteux, il y a énormément de sonorités, les accords sont très denses, mais il y a toujours une note ou deux ou trois qui changent d'accord en accord. Mais ils vont très très vite, comme on l'entend, avec des élans, il a commencé à travailler sur des tempi qui ralentissent et qui accélèrent continuellement. Il a été fasciné par ces changements de tempi dans plusieurs interprétations du répertoire traditionnel, des musiques qu'on n'imaginait pas forcément au départ être aussi flexible comme un prélude de Bach, celui en do mineur, qu'il a écouté par Richter, par exemple. Et en fait, en faisant une analyse des tempi vraiment précise avec un logiciel, il y a des changements assez étonnants, et puis des jeux de sonorité aussi qui se créent du fait de l'écriture de Bach. Et ensuite, il a eu l'idée d'écrire ce miroir, un petit peu en hommage à ce prélude. Et voilà, j'ai pensais que le jaillissement serait trop difficile, et puis avec des négociations, du travail, etc., on avance l'un vers l'autre, vers une version qui va plaire aux deux. Par exemple, il y a eu des conversations sur le timbre énormément dans ce prélude, c'est-à-dire quelles sont les voix qui doivent ressortir. C'est assez délicat à jouer parce que il demande parfois de timbrer plutôt une ligne dans le grave des accords, parfois d'être un petit peu plus brillant avec certaines notes plutôt dans l'aigu. Il y a des accents qui sont pas toujours aux mêmes mains, au même moment, il n'y a pas de cellules vraiment caractéristiques. Et donc là, ça a été un échange conversationnel très fourni, quasiment continu dans le travail en fait.
0: On va écouter une conversation entre Marussia Janté et le compositeur Hector Parra que vous avez enregistré à Arsène Kanz pour pouvoir l'analyser. Il est question de grésillement et là on a un exemple où il est possible que au moment de composer, Hector Parra n'ait pas parlé de grésillement à lui-même dans sa représentation de la pièce et que c'est au contact du compositeur que la pianiste Marussia Janté l'a formulée telle quelle.
2: Là, c'est mieux aujourd'hui, ça dépend du piano. Non,
3: Alors.
2: n'hésite pas, sans étouffer bien sûr, mais à risquer un peu de résonner pas mal.
3: Oui. En fait, je m'étais dit, parce que des fois, ça marche pas souvent les pianos, c'est que si on fait trop résonner au début, après, ça reste
2: Ça
3: ça grésille.
2: dame,
3: Voilà.
2: ça mute.
3: C'est de moins en moins. Donc,
2: Non, non,
3: j'essaie de partir
2: toi-même,
3: moins.
2: tu dois saisir le limite, tu dois essayer le
3: C'est ça.
2: piano avant et saisir la limite. Mais
3: Là,
2: c'est très bien.
3: j'ai une question là comme je me suis toujours demandé les rythmes. C'est le rythme de ça, de dégrésillement.
2: Oui, c'est le
3: Exactement.
2: rythme de grésillement.
3: Parce que moi, c'est le rythme de
2: Ta, ta,
3: dégrésillement ou
2: ta,
3: le
2: ta.
3: rythme de avant quand on commence à pousser la corde, je sais pas. Enfin,
2: Ah,
3: tu m'étais fait tout
2: oui.
3: un
2: Ah non, mais
3: truc.
2: bien sûr, tel qu'il est écrit, c'est le rythme de pousser.
3: Pousser la corde. Mais du
2: De
3: coup, c'est
2: pousser.
3: vachement difficile à. Parce que.
2: Le grésillement émerge,
3: Oui, c'est
2: mais
3: ça.
2: on ne sait jamais quand.
3: Oui.
2: Non, non, c'est le rythme de pousse.
3: D'accord.
2: Non, non, tu le fais très bien, il ne faut
3: D'accord,
2: pas
3: ok, parfait.
2: tourner
3: D'accord. La défense.
2: sur ça. Non.
0: On va pas parler sur ça.
1: On
0: Qu'est-ce
1: va
0: que
1: pas
0: vous êtes?
1: tourner sur ça.
0: On va pas tourner
1: Je
0: sur
1: ouais.
0: ça. Ah
1: Je crois
0: oui.
1: qu'il y a l'idée de dire non, mais ça c'est bon. C'est assez.
0: Ah oui, on va pas s'enliser même
1: Oui, je
0: presque.
1: pense
0: Oui,
1: que
0: oui,
1: c'est
0: oui,
1: l'idée
0: oui.
1: qu'il communique.
0: Ouais. Qu'est-ce que vous entendez dans cette conversation, Arsène ?
4: Alors déjà, ce que je peux préciser, c'est que Julien a été la personne qui m'a introduit à ce terrain, c'est-à-dire le milieu des pianistes en musique contemporaine à Paris. Je savais que j'avais l'intention de travailler sur les pratiques musicales, mais d'atterrir chez les pianistes, c'est quelque chose que je ne prévoyais pas nécessairement et qui a été possible grâce à Julien, qui m'a présenté Maroussia à l'issue du concours d'Orléans 2018, dont elle a été la grande lauréate. Et qui a donc eu la possibilité de donner en création la pièce « Au cœur de l'oblique » de Hector Parra au Théâtre des Bouffes du Nord, je crois. Et donc ça, c'est effectivement un extrait de la répétition qu'ils ont pu avoir ensemble quelques jours avant la création, où la pianiste travaille, je crois, pour la première fois avec le compositeur, avant la création définitive de la pièce. Et alors, pendant cette séance de répétition qui a duré peut-être une heure et demie au maximum, il y a un certain nombre de problèmes qui se posent. Et la pianiste, là en particulier, s'interroge sur un passage où elle est au piano, elle produit une résonance au niveau des cordes, elle se lève pour, avec le pouce, pousser une corde et, au bout d'un moment, générer un phénomène de vibration ou de grésillement, puisque c'est comme ça qu'il est lexicalisé dans l'échange, qui est difficilement contrôlable par l'interprète, mais qui est quand même ce qui est recherché par le compositeur, tel que le passage est écrit sur la partition. Et donc ça nous confronte à un type de problème qui est très intéressant à analyser du point de vue de la conversation, c'est-à-dire comment est-ce qu'on borne un phénomène musical. Il y a des phénomènes musicaux qui sont très clairs, et puis il y a des phénomènes plus erratiques, plus labile, qui se situe non pas directement au niveau de l'action de l'interprète, mais de la réactance de l'instrument, de comment un phénomène émerge du fait d'une sollicitation dont l'interprète est responsable, mais qu'elle ne peut pas maîtriser complètement, et donc la nécessité de statuer avec le compositeur sur les limites de l'action qui est demandée à ce moment-là.
0: Statuer avec le compositeur, ça ne veut pas dire forcément négocier, ça veut dire s'accorder sur ce qu'on fait de tel moment qui pourrait être ambigu.
1: Je crois qu'on peut imaginer tous les termes possibles pour parler de la relation compositeur vivant en situation de travail avec un interprète sur une œuvre du dit compositeur. Je pense qu'il y a tout. Alors, moi, ce qui est important à mes yeux, c'est de ne pas toucher, je dirais, à la sacralité de l'œuvre. C'est un peu mon credo. Ça n'empêche pas de soulever des problèmes, comme là, c'est le cas. Par exemple, le caractère, je pense, qui dérange Maroussia, c'est l'imprévisibilité. Et donc, qu'est-ce que ça veut dire de ne pas pouvoir forcément réaliser ce qui est écrit ? En plus, je crois que le rythme grésillement est écrit précisément sur la partition. Donc, voilà, c'est assez touchant parce qu'il y a une vraie volonté de grande exactitude par rapport au texte. Mais oui, je pense qu'on peut imaginer énormément de verbes pour caractériser ces interactions-là.
0: Maroussia Janté, vous avez un peu créé votre vocabulaire. Par exemple, vous parlez de lettres jouées.
5: Ouais, oui, c'est vrai.
0: Ça veut dire quoi, ça ? Parce qu'on va peut-être être plus précis avec ce genre de mots, justement.
5: Alors, comme d'une façon générale, je me suis beaucoup interrogée, particulièrement dans la musique d'aujourd'hui ou 20e, mais d'une manière générale, dans tout ce qui est de l'ordre performatif, donc toutes les musiques qu'on peut interpréter, je me suis posé la question de ce que c'était que l'expérience du sens. Qu'est-ce qui fait que, des fois, soit dans le travail, on se dit « Ah bah ça, c'est ça exactement, c'est exactement ce j'ai trouvé ce qui fait sens », mais on a du mal, des fois, à savoir exactement ce qui s'est passé. Donc on va parler par exemple d'un geste organique, et puis sur scène, des fois il arrive qu'on ait des expériences un peu extrêmes de fluidité, où tout semble faire sens, et même d'une façon générale où tout semble élargi, c'est-à-dire que tous les éléments, par exemple d'une œuvre, communiquent les uns avec les autres, le début avec la fin.
0: Alors il y en a qui appellent ça l'état de grâce.
5: Voilà, exactement. Oui. Alors c'est l'état de grâce ou le flow, c'est cet état assez particulier où tout est extraordinaire, où aussi on a l'impression que notre geste nous appartient, mais que ça pourrait être aussi le geste de quelqu'un d'autre dans le public.
0: Donc vous le qualifiez plutôt d'un état où vous êtes traversé par l'œuvre un peu plus encore que vous ne la traversez.
5: Voilà, alors en fait, en réunissant des interviews, j'ai interviewé pas mal de pianistes, puis d'autres musiciens et des compositeurs, mais voilà, beaucoup de pianistes, et j'en suis arrivée à cette expression-là générale, qui me paraissait plus générale, d'être joué, où effectivement on a l'impression d'être joué plus que de jouer. C'est-à-dire qu'en même temps, ça paraît complètement l'enchaînement, la succession des actions semble complètement naturelle. Et en même temps, on a l'impression qu'on n'est pas l'auteur de, de toutes ces décisions. En fait, je me suis inspirée aussi de l'expression en anthropologie théâtrale qui m'a beaucoup intéressée, c'est l'expression « être décidé ». Oui. Voilà. Donc du coup, être joué...
0: Que ce soit le corps ou l'esprit.
5: Voilà. Oui, ouais. J'en ai parlé aussi avec le pianiste Damien Lehmann qui utilisait beaucoup l'être mu. Enfin, voilà. Donc j'en suis restée à cette expression.
0: Parce que je me suis demandé si vous aviez lu Merleau-Ponty avant ou après de développer cette façon de dire les choses. Oui. Parce qu'il y a le toucher, le touchant chez Merleau-Ponty.
5: C'est ça.
0: Il y a,
5: toute
0: cette mise en réflexion de la relation au monde, au cœur de la sensation.
5: J'ai dû... alors, j'ai vécu cette expérience avant de lire Merleau-Ponty, et c'est ça qui m'a menée à ça.
0: D'accord.
5: Mais effectivement, c'est développé aussi avec la pensée de Merleau-Ponty. Oui, je
0: pense... Ça aide à le dire, en
5: fait. Oui, absolument. Ouais, oui, absolument.
0: Et alors, pour vous aider à le dire, vous avez mobilisé dans votre travail de thèse des lectures qui vont à des endroits qui passent par l'anthropologie théâtrale, par donc la philosophie, la phénoménologie, mais encore...
5: Alors après, je me suis ça c'est effectivement le point de départ de mes recherches, on va dire extra-musicales. Puis ensuite, je me suis énormément intéressée aux recherches en danse et en psychomotricité, qui sont, enfin qui m'ont paru, parce que anthropologie théâtrale, c'était super très très intéressant, mais j'avais besoin de plus de précision. Surtout dans le cadre de la thèse et dans le cadre de, enfin voilà, de vraiment un peu mieux comprendre les recherches, enfin aussi. Pouvoir nommer les parties du corps, donc j'ai une partie
0: de psychomotricité, quoi.
5: Voilà, et j'ai une partie qui est assez pratique, et aussi il y a aussi la technique Alexander pour les pianistes, donc aussi c'est assez précis aussi dans les sensations qui découlent de ce qu'on cherche, voilà, donc par exemple de la verticalité, la recherche de la verticalité, voilà, de l'équilibre en fait entre toutes les du corps en entier. Du corps-esprit aussi, la relation vraiment.
0: Parce que de la technique Alexander, moi j'avais compris ce qu'en dit par exemple Alexandre Traro, c'est l'usage qu'il en fait avant le concert où il va mentaliser les différents gestes qu'il va devoir faire, et puis ça vaut surtout pour une sorte de décontraction, de préparation à la concentration. Oui. Pour vous, ça va au-delà encore ?
5: Oui, je pense vraiment, alors je ne suis pas non plus une spécialiste de la technique Alexander, mais je me suis intéressée notamment aux écrits de Thomas Mark, qui est un pianiste aussi vraiment spécialiste pour le coup de la technique Alexander, et puis d'autres écrits, mais je me suis un peu focalisée sur lui parce que je trouvais son livre très clair pour les pianistes, et c'est vraiment plus une méthode pas d'intégration en fait de toutes les parties du corps pour arriver à accroître son éprouvé de chaque partie, comment elle communique avec chaque autre. Donc je pense que ça va vraiment au-delà d'une préparation mentale à la scène. Enfin, je m'y suis intéressée plutôt pour adapter les recherches en danse que j'avais découvertes au pianiste. Donc parce qu'il y a certains points qui m'apparaissaient particulièrement valables pour le pianiste, parce qu'évidemment le pianiste ne saute pas, ne fait pas des... Enfin, un rapport à la gravité qui est complètement différent du danseur. Du coup, je me suis intéressée un peu pour spécialiser, parce qu'il utilise des métaphores, des images qui étaient particulièrement pertinentes. Voilà, mais je ne me focalise pas sur la technique Alexander. Voilà,
0: Alors, pour rentrer un peu plus encore dans le vocable que vous développez pour parler, enfin, ou vous auto-sensibiliser aussi à la question du geste à l'intérieur même de votre jeu, on va parler d'une œuvre en particulier qui est au cœur de l'oblique d'Hector Parra, aussi parce que Arsène Kanz vous a donc enregistré, répété avec lui.

0: J'ai toujours des difficultés avec particulièrement avec ça, parce qu'en fait,
1: Oui, les voix là.
0: j'y arrive pas. J'y suis jamais arrivée.
1: Tu sais, dans les manuscrits, en fait, les notes sont approximatives. Hein,
0: Oui.
1: elle prend un peu plus de liberté, peut-être, rajoute peut-être un peu.
0: D'accord, parce que.
1: Commence plus lentement aussi ici.
0: Parce que, en fait, quand on est sur les. Il y a une seule corde,
1: Ah,
0: c'est plus difficile,
1: c'est
0: quoi.
1: plus doigté, ça, en fait.
0: Ouais,
1: Voilà, un peu plus. Je ne sais
0: D'accord.
1: pas les notes de tout.
0: Oui, d'accord. Donc,
1: Fais-le un
0: je
1: peu
0: peux pas
1: plus
0: reposer.
1: rasgueado.
0: D'accord. En fait, si je reste sur les là où il y a que deux cordes, c'est plus facile. Donc c'est pas grave en fait.
1: C'est pas si grave.
0: Parce que là, en fait, j'arrive jamais à attraper tout
1: Il y a
0: bêtement
1: une
0: là.
1: seule corde.
0: Comme j'ai des petites mains en plus. Oui,
1: Oui.
0: voilà.
1: C'est vrai, dans la copie, on le voit plus figé, mais dans le manuscrit, j'avais mis un
0: D'accord.
1: peu approximatif.
0: D'accord.
1: Super, ça n'arrive pas de s'écrire, il ne faut pas que tu joues trop ça. Parce que là, l'idée de couleur, c'est un peu. J'y vois très peu. C'est là. C'est ça.
0: C'est une octave au-dessus, la main gauche. Non, la main gauche.
1: Voilà,
0: Oui, c'est
1: comme ça.
0: toujours. Il faut, je me fais
1: Ah
0: avoir
1: oui,
0: des octaves en
1: l'octave,
0: fait.
1: c'est ma.
0: À chaque
1: Oui,
0: fois, je me fais avoir.
1: c'est mieux le cri. Ouais. Avec ça,
0: Oui,
1: beaucoup.
0: plus dense.
1: Dense et cristallin aussi.
0: Ouais, plutôt
1: À
0: lâche,
1: chercher son.
0: Oui. En fait, il faut qu'il y ait un énorme contraste de couleurs
1: Un
0: entre les deux,
1: énorme contraste.
0: le plus possible. C'est-à-dire que ça, c'est pas assez sourd, on sait comment
1: Ça,
0: on a.
1: c'est mou
0: En fait, il faut pas qu'il y ait je sais pas, des harmonies, il faut qu'il.
1: Vraiment
0: Qu'on
1: plus
0: entende
1: long. Vraiment plus
0: complètement. Et
1: long.
0: là, c'est. Ouais,
1: Opaque,
0: c'est.
1: plus.
0: Ça,
1: C'est le danger de se faire mal avec ça. Ah
0: Oui.
1: non, pardon, c'est le piano.
0: Si.
1: Oui, un peu ici.
0: En fait, j'ai pas encore intériorisé tous les.
1: Oui, la gestion.
0: Le lien,
1: là,
0: en fait.
1: c'était joué, non, c'était pas joué.
0: Non, c'était pas
1: Ah,
0: joué.
1: d'accord.
0: En fait, ici, là encore, ça va. Ici, quand je me trouve là, j'ai du mal à sentir le lien entre ça et ça, en fait. Parce que là, du coup.
1: Il y a un lien dialectique, hein, de
0: Oui,
1: contraste
0: c'est ça. Mais
1: absolu.
0: c'est difficile à intérioriser. Enfin, on
1: Oui,
0: est toujours longtemps. Pour tout le reste, j'avais mis longtemps à le sentir.
1: oui.
0: Et là, j'ai pas encore.
1: Non, mais tout va
0: Je
1: plus.
0: joue, quoi.
2: Donc là, on trouve dans cet extrait de séance de travail avec Hector Parra une confirmation de ce que Marussia Janté vous écrivait dans votre thèse, à savoir que l'œuvre se distingue par différents modes de jeu au niveau des cordes, comme le frapper avec la paume, le frapper avec le poignet, avec les ongles, le grésillement avec l'ongle qui s'accroche au filetage de la corde du piano. Un peu plus loin, vous dites que le développement sur plusieurs pages de ces modes de jeu vous a amené à questionner la façon dont émerge la compréhension de ce qu'on joue. Et à ce moment-là, on comprend à écouter votre séance de travail que vous ne pouvez pas le comprendre simplement à force de travail de la partition. Vous avez vraiment besoin du dialogue avec le compositeur.
3: Bah, c'est un peu mitigé la réponse à cette question, puisque ça a été vraiment en deux parties, puisque là, j'ai cette séance avec Hector Parra, c'était déjà après la création de l'œuvre,
2: Oui.
3: puisqu'elle a été créée au concours. Du coup, j'avais quand même déjà fait un gros chemin sans lui,
2: Oui.
3: mais qui a été quand même complexe, effectivement. Parce qu'au début, voilà, comme je raconte dans ma thèse, au début, c'était vraiment difficile, effectivement, de sentir vraiment le sens entre tous ces modes de jeu. Et après, ça m'a aidé, ça a éclairé certains points de voir Hector Parra. Ça a aussi confirmé les choses, ça m'a permis de prendre plus d'élan dans des intuitions que j'avais aussi. En fait, de repartir des schèmes qu'on utilise au quotidien, qui nous permettent de trouver du sens au monde et d'interagir avec les autres, et puis de se développer, et de voir comment, en fait, ils sont mis en lumière, particulièrement, je dirais, avec les œuvres certaines œuvres d'aujourd'hui, comme celle d'Hector Parra. Qui, à mon avis, justement, dans tous ses gestes, et ça a été un peu la clé pour moi, en tout cas, sur cette œuvre, reprend par exemple le schème du pousser-tirer, qui permet donc de lier tout simplement au moins deux éléments entre eux. Et même, en fait, dans ma recherche, je ne parle pas principalement du geste comme déplacement dans l'espace, mais plutôt comme pré-mouvement. Donc, comme qu'est-ce qui. En reprenant les recherches en danse et en anthropologie théâtrale, je vais faire la différence entre, avec eux, avec les chercheurs, voilà, entre un geste vide, c'est-à-dire juste un déplacement dans l'espace, et puis un geste habité qui fasse sens et donc qui soit le fruit d'une modulation tonique, donc d'une émotion, donc d'un changement en fait, de rapport au monde qui va moduler le tonus du corps. Donc à partir de là, je vais me demander à quoi en fait on peut être attentif et comment est-ce qu'on peut développer son attention. Comment on peut faire des connexions dans son corps, quand je dis son corps, dans son corps-esprit, vraiment, comme tout est lié, pour accompagner, capter et accompagner les modulations toniques, en fait, pendant qu'on joue. Donc à quoi être attentif. Donc tout va être, être par rapport à ça. Ce qui fait que pour revenir à cette histoire de pousser-tirer, ce qui va m'intéresser, alors, dont Hector Parra, au début, par exemple, pour moi, le premier cluster, c'est comme une sorte de respiration de la terre, pour reprendre le thème de l'œuvre, quelque chose qui s'ouvre comme ça, mais il n'y a pas de vie encore dessus, par exemple. Donc, et je vais le penser plutôt comme un pousser. Voilà. Mmh. Et ensuite, on va... j'attends, enfin le temps qui est à peu près indiqué, en fonction de la résonance du coup, et le deuxième geste qui est plus fort, je le vois comme un tirer. Donc les deux sont liés comme ça, et en même temps ils sont connectés, puisqu'en fait les deux résonances sont, on les tient entre guillemets ensemble, bien qu'au piano on puisse pas tenir. Donc c'est comment est-ce qu'on tient l'attention entre ces deux voix, et ensuite tout ce geste de pousser-tirer peut être en lui-même un grand pousser pour la suite. Voilà. Mmh. Mais en fait, plus généralement, je me suis intéressée au schéma du pousser-tirer, indépendamment de tout geste, vraiment de déplacement. Donc par exemple, je me suis surtout beaucoup intéressée au développement de la verticalité chez l'enfant. Voilà, comment la verticalité, le fait de se mettre debout, enfin, c'est toujours dans une visée de communiquer avec le reste du monde. Et on arrive à se mettre debout parce qu'on a été porté. Et que ensuite, même si on n'est plus porté par ceux qui s'occupent de nous, on est toujours porté par la terre. En fait, la sensation de l'être porté, bah, en fait, clé dans tous nos actions. Et donc, je me suis intéressée aux recherches en danse, notamment de Peggy Hackney, qui était une disciple de Rudolf Laban, et qui développe beaucoup ce schéma du pousser-tirer et surtout du céder-pousser, atteindre-tirer. C'est-à-dire avec les phases juste qui précèdent le pousser comme geste et le tirer comme geste. C'est-à-dire comment est-ce que si vous pensez juste je prends appui, bah, comme des fois en musique on va parler de tension, de poids, mais si on décide juste d'être tendu entre deux éléments ou de peser, ça ne va pas fonctionner. En revanche, si on essaie de travailler le fait de céder son poids, puis de prendre appui, puis d'atteindre, donc de fusionner avec le monde ou d'imaginer tous les possibles pendant un moment avant de tirer, ou de, par exemple de jouer en l'occurrence, ouais. Bah, tout ce schéma en fait, qui se passe en fait, avant le mouvement, ce que j'appelle le pré-mouvement, ça va permettre de créer des connexions et de faire émerger, de sentir en fait, la modulation tonique.
2: C'est très étonnant parce que en fait, vous prenez les qualités dynamiques des danseurs comme un vocabulaire de mentalisation de votre geste, mais qui, au-delà même de la mentalisation, est très actif quant à la manière d'embrasser le clavier. Quoi. Enfin, ouais.
3: Oui, c'est-à-dire que c'est pas vraiment de la mentalisation. Enfin, oui, après, mais disons que c'est vraiment...
2: Enfin, ça semble être de l'ordre de l'intention, mais en fait, c'est déjà de l'ordre du geste.
3: Oui, oui, c'est-à-dire que ça existe, mais que en fait, c'est comme il faut repaterner, enfin ressentir toutes ces choses qu'on fait au quotidien et qu'on a apprises, et les rendre plus intenses en fait pour comprendre. Et après, on peut vraiment même l'objectif de la thèse à la fin, c'est de revenir à l'analyse musicale et de vraiment reprendre un peu ce qu'on écrit sur les partitions. Oui.
2: Sauf que vous avez fait un gros détour par l'anthropologie théâtrale, la phénoménologie, la danse et l'analyse conversationnelle dans tout ça, c'est-à-dire le travail que Arsène Kanz mène sur vos séances de travail, quand vous le voyez transcrit, quand vous voyez les opérations intellectuelles que lui peut faire sur ces interactions conversationnelles entre vous et Hector Parra, qu'est-ce que vous en faites ?
3: Alors, c'est vrai que c'est dans un champ vraiment différent. C'est vrai que moi, j'ai pas vraiment analysé moi les conversations avec Hector Parra. Finalement.
2: Donc vous l'avez laissé bosser avec ça, quoi.
3: En fait, j'ai plutôt mon travail de l'ordre du carnet de bord, c'est-à-dire qu'est-ce que je fais de ce qu'il me dit et comment ça aboutit à quelque chose. C'est vrai que c'est vraiment fait dans un autre champ, quoi, finalement.
2: Ouais, ouais. Parce que, Julien, vous avez travaillé cette œuvre d'Hector Parra au cœur de l'oblique, mais sans Hector Parra. Et d'une certaine façon, vous avez l'air de regretter parce que ça aurait été presque plus simple plutôt que d'avoir son patronage, vous auriez eu son autorisation à avoir, par exemple, des notes approximatives.
4: Oui, oui, bien sûr. Il y a... Quand on travaille sans interaction humaine, avec en plus la personne qui a imaginé, qui a créé, et on peut faire encore plus de fausses routes, encore plus d'hésitations, peut-être il serait hyper valorisant ou en tout cas rassérénant d'échanger avec Scriabine, avec Ligeti, avec Chopin, enfin tous ceux que vous voulez, pour demander, cher maître, est-ce que mon interprétation vous paraît aller dans une direction que vous trouvez pertinente ou qu'est-ce qu'on pourrait changer? Et là, c'est ce que j'entends entre Marussia et Hector et c'est vraiment passionnant. Et effectivement, là, on entend que dans le manuscrit, il y a un passage qui est noté en note approximative qui n'a pas dû être reporté vraiment précisément dans le manuscrit, enfin dans la copie finale. Et donc, ça change un petit peu, par exemple, le lâcher prise du jeu, notamment. Oui. Ça va être une autre gestique, une autre intention. Et bah, c'est évidemment éclairant pour l'œuvre.
2: Arsène, les paroles et les répliques ne sont pas tant interchangeables que ça, puisqu'elles sont quand même enkystées dans certains rôles de production que peuvent prendre les locuteurs. C'est un vocable de Goffman qui distingue trois types de rôles de production. Il y a l'animateur, l'auteur, le mandant, et on ne peut pas tant que ça changer de rôle, à l'échelle en tout cas d'une conversation.
5: Effectivement, ça, c'est une caractéristique de tous les rituels sociaux en général. C'est-à-dire, comme
2: un vocable de Goffman qui distingue trois types de rôles de production. Il y a l'animateur, l'auteur, le mandant, et on ne peut pas tant que ça changer de rôle, à l'échelle en tout cas d'une conversation.
5: Effectivement, ça, c'est une caractéristique de tous les rituels sociaux en général. C'est-à-dire, comme au théâtre d'ailleurs,

0: radical. Par exemple, ce qu'on vient de voir avec Hector Parra, c'est que les deux sont confrontés à une réalité concrète, pragmatique, qui est le geste instrumental. Et alors, le geste instrumental, c'est la pianiste qui l'exécute, mais c'est le compositeur qui le conçoit. Donc, le compositeur a une intentionnalité, une expertise et une position épistémique par rapport à cet objet qui est particulière, mais la pianiste aussi, parce que c'est elle qui est en prise avec l'instrument, c'est elle qui est confrontée à la réalité du jeu. Et donc, il y a autour de cette forme concrète qui est le geste instrumental, des perspectives et des prérogatives de rôle qui sont très différentes. Donc, par exemple, si on reprend l'idée des formats de production de Goffman, l'animateur au moment du concert, c'est l'interprète. C'est lui qui anime le texte, l'énoncé. L'auteur, bah, c'est l'auteur. Et puis, il y a encore une autre catégorie qui est effectivement le responsable.
1: Le mandant, oui.
0: Mais qui est une manière d'indiquer que dans une forme énonciative, il faut toujours prendre en compte effectivement une superposition de couches d'intervention et d'acteurs nécessaires à l'expression d'une forme. Hmm.
1: Pour terminer, est-ce que vous nous plongeriez, Jacques, jouer dans un bout d'une partie de tennis alors ?
2: Oula, à quel moment vous voulez ?
1: Un moment compliqué ?
2: Je ne sais pas, au début.
0: Ouais, le statement au début, peut-être. Le théâtre simple.
1: Vous n'êtes pas du tout d'accord sur ce que vous voulez.
2: Le jeu est commencé, le match est commencé, le point se joue. Le théâtre simple annonce le résultat. Alors, le gagnant a une réplique. Quelle marque ? Le perdant a une réplique. Quoi ? Gagnant. La machine, le lave-vaisselle. Ça, j'en ai aucune idée. Gagnant, tu vérifieras. Pourquoi ? Pour me dire. Ça t'intéresse ? Comme ça. En fait, ils sont en train de parler, ils jouent, mais ils sont en train de parler de tout autre chose.
1: D'accord.
2: D'un problème de lave-vaisselle qu'ils ont. Ils jouent, et puis le théâtre annonce le résultat. Le gagnant, l'acteur qui joue le gagnant doit dire « ça va ?» Tout petit peu mal au poignet. Faut pas forcer. C'est rien. Moi, c'est le genou. Ils sont très bien, tes genoux. De toute façon, ça nettoie. Ça nettoie quoi ? Je veux dire, ça nettoie les catégories, le mental. De jouer ? Oui, de jouer ensemble, là. Alors, les deux personnages qui, au début, se connaissent vaguement, plus le match avance, et plus il y a un jeu de séduction entre lui et elle, qui va devenir de plus en plus sévère au fur et à mesure du jeu. Voilà.
1: Et ils sont très bien tes genoux, c'est une parole de gagnant ou de perdant ?
2: Alors, ils sont très bien tes genoux, c'est une parole de perdant.
1: Ah ouais.
2: Alors, donc, dans certaines représentations, c'est le garçon qui va prononcer cette phrase, et dans d'autres, ce sera la fille qui prononce cette phrase.
1: Ah oui, selon qui a perdu.
2: Ah oui. Oui,
1: c'est ça.
2: Pour ça qu'il faut toujours venir au moins deux fois voir la pièce, ce qui est assez bon pour les recettes du théâtre. Hein.
1: Oui, en plus, oui. On soutient le... Avant d'écouter, pour terminer, Pulsion, une des trois études pour piano de Pierre Stender, peut-être dire un mot du PPP, le projet poétique planétaire, que Arsène, vous menez dans la foulée de Jacques avec Samuel D, Guillaume Marie.
2: Et quelques autres.
1: Bah,
0: le PPP, c'est... Hein, d'ailleurs. Hein.
2: Tiens, bah, explique-le.
0: Oh non, ça, je te laisse ça.
1: Ah oui, comment distribuer la parole.
0: Exactement.
2: Bah, le PPP, c'est...
1: C'est le projet c'est que le tout le monde un jour reçoive un poème, c'est
2: voilà,
1: ça
2: ouais. Il faut que chaque habitant de cette planète reçoive un jour ou l'autre un poème qui lui est spécialement adressé, son poème à lui, à elle.
1: Et la modalité pour ça ?
2: Par la poste, il faut envoyer ça avec un timbre, dans une enveloppe imprimée, et voilà, tout le monde doit y passer. C'est une grosse tâche, c'est pour ça qu'au début j'étais tout seul, et puis petit à petit... D'autres amis poètes se sont agrégés à ce projet. On n'a pas fini,
1: oui.
2: Mais ce n'est pas parce que c'est difficile de finir qu'il ne faut pas commencer. Et il faut que le poème soit un beau poème en plus.
1: Ah oui,
2: il faut le faire tous les jours.
1: La barre très haute. Et donc il faut faire un bon poème chaque jour.
2: Oui.
3: Il faut être dans l'annuaire pour recevoir un poème.
2: Ah non, pas forcément. Au départ, je suis parti avec l'annuaire, effectivement, parce qu'il me fallait une liste de gens que je ne connaissais pas. Donc, j'ai pris le bottin du téléphone du département de l'Ain, 01. première

0: commune, deuxième commune, etc. Et mais il peut y avoir des campements. Ça, c'est, le, je dirais, c'est la base continue du projet, tous les jours. Et puis, il peut y avoir des... On appelle ça des campagnes qui sont limitées dans le temps et avec des bouts de population ici ou là. Un village entier de l'Allier, du département de l'Allier.
1: Est-ce que là, vous n'avez pas dépassé les départements en A, si je comprends bien ?
0: Oh là là, non, non, pas du tout. Ça fait 10 ans que ça dure et on en est toujours au département A.
1: Ah oui.
0: Mais on a fait des campagnes au Japon, au Canada, au Danemark,
1: au Niger. Ah oui, parce qu'en plus, vous exportez avant d'arriver jusqu'à la Vendée.
0: Oui, parce qu'il ne faut pas désespérer les populations. Donc les gens qui sont dans les Yvelines en sont tellement tristes que non, on peut faire une petite exception en anticipant quelques adresses dans les Yvelines.
1: D'accord.
2: Et... Après, le B, ça ira plus vite. Le A, il y en a vraiment beaucoup. C'est pour ça aussi que...
1: Merci beaucoup, Jacques Jouet. Merci, Julien Blanc. Merci, Asenkans. Et on vous écoute, Julien, interpréter Pulsion de Pierre Stordeur.
2: Le nom du CD, effectivement.

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Ok. La gagnante du quatrième concours. Bah oui, mais j'entends plus rien, putain. Et Madame de Marquet. Et Madame de Marquet. Bah oui, mais.

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Une zone dépressionnaire est prévue sur le sud de la France. Une dépression de 1011 hectopascales au sud du Portugal est prévue de 1007 hectopascales au nord-ouest du Portugal demain midi. Les prévisions par zone valables pour les prochaines 24 heures. Pour Viking, Utsir, un vent de secteur nord de force 4 à 5 devenant passagèrement variable 2 à 4 au nord. La mer sera agitée, localement forte au nord. Fortis, Cromarty, Force, Time, Dogger, Fisher, German et Humber, un vent de secteur nord à nord-est, force 3 à 5. La mer sera peu agitée, localement agitée, quelques

Pour Tamise, Pas-de-Calais et Antifer, un vent de nord-est force 4 à 5, parfois 6. La mer sera peu agitée à agiter des bancs de brume. Pour Casquet, Ouessant, Iroise et Yeux, un vent de secteur nord-est force 3 à 4, parfois 5. La mer sera agitée, des averses, des bancs de brume.

Cherchebonne et Cantabricot, un vent de secteur nord-est force 3 à 5, mais nord à nord-ouest dominant à l'est. La mer sera peu agitée à agitée, des averses parfois orageuses. Un vent de secteur nord-est, force 5 à 7. La mer sera forte, localement très forte au sud, des rafales.

Shannon. Un vent de d'est à sud-est, force 2 à 4, la mer sera agitée. Pour Irish Sea, Fastnet et Lundi, un vent de secteur nord-est, force 3 à 4, la mer sera plus agitée à agitée. Pour Rockall, un vent de secteur sud-est, force 3 à 4, devenant variable 2 à 4 l'après-midi, la mer sera agitée

Pas de coup de vent en cours ni prévu, pas de grands frais. La situation générale et l'évolution, un marais barométrique de l'ordre de 1013 hectopascal sera en baisse vers 1010 hectopascal, une dépression relative de 1008 hectopascal au sud d'Oran se décalera vers Alger cette nuit, puis se comblera.

Les prévisions par zone valables pour les prochaines 24 heures. Pour est de Cabrera, un vent de secteur est dominant force 3 à 4, localement 5 au sud-ouest, revenant nord-est la nuit, puis mollissant 2 à 4 du nord au sud en journée.

mer se révèle à peu agitée, localement agitée au sud-ouest. Pour Baléares, un vent variable, force 2 à 4 de nord-est, dominant au sud. La mer sera belle, localement agitée, des averses éparses.

Pour Lyon, un vent de secteur nord-ouest fraîchissant 3 à 5, virant secteur nord dominant 3 à 4 le matin, puis devenant variable, force 2 à 3 partout l'après-midi. La mer sera peu agitée, passagèrement agitée la nuit. Des averses localement orageuses, des rafales.

Provence, un vent de secteur ouest dominant 2 à 4, devenant variable 2 à 4 la nuit. La mer sera belle à peu agitée, des averses localement orageuses, des rafales. Pour Ligure et Corse, un vent de secteur ouest dominant 2 à 4, localement nord à nord-ouest sur l'extrême nord. La mer sera belle, localement peu agitée. Des averses localement orageuses au nord, des rafales. Sardaigne, un vent de secteur ouest à nord-ouest dominant force 2 à 4 devenant variable la nuit, localement est à nord-est force 4 sur l'extrême sud-ouest. La mer sera belle, à peu agitée. On termine avec les zones Maddalena et Elbe, un vent de secteur nord-ouest force 3 à 4, parfois 5, mollissant 2 à 4 la nuit, puis revenant secteur ouest dominant en journée. La mer sera peu agitée, s'atténuant en journée. Des averses, localement orageuses au nord, des rafales.

0: t'avais un mec qui prenait une photo comme ça et t'avais sa femme qui attendait comme ça. Et je monte bourré et je mets la main sur sa femme, je regarde le mec, je lui dis « C'est pas l'église que tu devrais prendre en photo, c'est elle, elle est quand même beaucoup plus belle. » Et là, le gars...
1: Et bon.
2: Moi, je déteste.
0: Et la fille qui mettait ses pompes.
2: Et Mathieu, moi, je déteste être prise devant une église ou un bâtiment.
0: Ah non, mais ils prenaient juste l'église. Hein.
1: Bah, attends, ils attendent le bus, là, Mathieu.
2: C'est où, la rue de la Marne?
1: La rue de la Marne, c'est tout droit. Il marche pas vite, alors que sinon... Je pense que si on sonne, Marianne nous ouvrira.
0: Elle grattait l'eau qui est en...
1: Putain, mais qu'est-ce qu'ils foutent? Qu'est-ce qu'il y a?
2: Tu m'entends pas?
0: Tu veux un souhaitif?
1: Ah, dis-moi, c'est quoi?
2: La rue de la Marne, je te demande.
0: Il t'a dit tout à l'heure, t'as pas écouté. Mmh.
1: Ouais. De toute façon, tout ça, c'est là, on est du quartier 14-18, il y a la Marne, il y a Verdun.
0: 18e siècle.
1: Monte dessus, hein, Guillaume. Hein.
0: Ouais, vas-y. Hein.
1: Vas-y. Hein.
2: Ah, c'est un Hollandais, il roule, il avance.
1: Hélène voulait prendre un bon vin. En
3: ah,
1: fait.
3: Bah, il s'en casse foutre, on peut aller choper du bon vin. Hein.
1: Il est vraiment.
3: Il est bizarre, quoi.
1: Ah, Hélène. Ouais, Sarkozy.
0: Sarkozy, Hélène.
1: Ah, ouais, main sur le capot, bouge pas, connard.
0: Les fesses en arrière.
2: Guillaume,
0: ah,
2: bah, là.
0: Ah bah du coup on a sonné.
2: Mais voilà.
1: Un tout petit coup, hein, enfin tout petit coup.
2: Tout petit coup. Qu'on arrive.
0: Bah Marianne, elle nous attend.
1: Parce que tous les enfants savent qu'on arrive.
3: Elle est en culotte encore.
0: Oh là là.
1: Oh.
2: Voilà, c'est mieux.
4: Non, mais c'est la Provence. C'est pour ici. Ça sent. Ah, ça sent comme à Paris quand on sait pas où dormir, quand on arrive chez quelqu'un. Ça sent comme ça. Putain, on était plus vite que Gratalo et...
0: Et Gratalo, ouais.
1: Oh, y'a un mute. Gratalo
0: et... Et Gratalo, ouais.
1: Oh, yeah. Mute.

Alors, c'est un poème que j'ai écrit quand j'étais en dépression profonde. Mais comme quoi, des fois, l'inspiration vient dans la souffrance. Ton premier est bravoure, tu es penché, recroquevillé sur toi-même. On se moquait de toi sans cesse, on te pensait sans vie, trop étrange, étanche. Tu finis par t'auto-penser. Ton deuxième est mélancolie. Subissant à outre mesure la haine, tu ne t'aimes, tu pries l'espoir d'un nouveau germe. Tu te nourris de ton fardeau, lent, vibrant, au prochain vent. La tristesse, ton jouissif, t'aime. Ton troisième est immortalité. Incessamment, tu jaillis de tous les œdèmes, vaillant tel un emblème. À chaque printemps, tu renais sans cesse et restes idem. Ton quatrième est liberté. Éloigné de la cour, tu savoures le réel amour et tu le sèmes. Au grand jour, tes branches s'éclairent, divin photosystème. Ton cinquième est humanité. Tu protèges l'écosystème, en ce sens, tu en es la clé. Plus prestigieux et pieux que leur infâme diadème. Ton tout est saule pleureur, je te dédie ce poème. Voilà, ben c'est voyelle. Dans cette super radio. Et voilà, c'était un poème que j'aime bien.

Là, ce que je vais faire, c'est que je vais vous lire un texte que j'avais écrit normalement pour faire des vidéos YouTube. Mais finalement, je me dis, je peux le faire passer aussi dans cette radio. Et voilà, ce texte, ça parle de la pensée. C'est une autre manière de voir la pensée. On peut dire de la philosophie de la pensée ou de la spiritualité. Après, voilà. C'est toujours voyelle. On est conditionné à échapper à nous-mêmes par de nombreux divertissements qui créent en nous de plus en plus d'illusions et de moins en moins de réalité. Et dans cette société occidentale actuelle, tout est fait pour créer cette diversion. Nous sommes hyper connectés aux machines et de moins en moins en relation les uns avec les autres êtres humains, avec la nature et les animaux. Je comprends que méditer, boire de l'alcool, prendre des drogues, prier Dieu ou n'importe quel autre divertissement revient à la même chose. La peur de ne pas être occupé. Alors je décide de l'affronter et elle me ramène à ses paroles. Je vais vous exposer la vision qui me semble plus applicable pour vivre chaque instant pleinement et se libérer totalement du conditionnement. Il n'y a pas de méthode, juste une vision globale de la réalité. Cette vision, je la dois à Krishnamurti que je remercie, un grand philosophe dont je m'inspire ainsi qu'une observation de chaque instant durant ses paroles. Être seul, c'est être libre de tout ce qu'on accumule depuis notre naissance qui est constamment présent dans nos pensées. Ne sachant plus rien, un tel esprit est calme, libre. Ce n'est pas un certain stade à obtenir en suivant une certaine méthode. Cet état vient à nous tout naturellement lorsqu'on comprend tous les cheminements du moi dans la vie de tous les jours. Par notre conscience et notre inconscient qui ne font qu'un. Il nous faut comprendre par nous-mêmes et non pas par la guidance d'un autre ce qui revient à dépendre de quelqu'un, d'un gourou, d'une méthode, et qui nous mène à une autre illusion que l'esprit est totalement conditionné par toutes les influences qu'on reçoit constamment et qui fait partie de nous. Il n'y a pas de différence entre nous et le monde. Nous sommes le monde, la société. Je m'observe et je réalise que chaque instant est le résultat d'une croyance, d'un dogme, d'un souvenir. Aucune pensée est neuve. Je pense qu'une idée est neuve, alors je suis dans une autre illusion. Seule une révolution totale de l'esprit permet de résoudre de nombreux problèmes. Cette révolution exige une remise en question totale de l'esprit humain. Nous cherchons tous à arriver quelque part ou avoir un résultat particulier sans comprendre que la recherche en elle-même est une entrave à la découverte. En effet, l'esprit a déjà conçu ce qu'il veut et car il l'a déjà conçu, formulé, ce qu'il recherche est futile. Car la recherche vient de la pensée et comme dit précédemment, celle-ci est jamais neuve. Il est donc important de sentir à chaque seconde le fonctionnement de notre esprit. Non en s'auto-analysant, ni par l'introspection, mais en prenant pleinement conscience de son fonctionnement global. Si nous ne nous, nous percevons pas tels que nous sommes, si nous ne comprenons pas, l'entité en perpétuelle recherche, celle qui toujours demande, interroge, questionne, celle qui toujours crée les problèmes, le jeu, le moi, l'ego, cette quête n'a alors aucun sens. Il est important d'être conscient de son propre conditionnement et de comprendre à quel point il est très difficile de se rendre compte de son propre conditionnement, car nous sommes le conditionnement. On peut croire que l'on se retire du conditionnement en étant contre la société d'une manière, mais alors on se crée un autre conditionnement. Sans connaissance de soi et sans nous connaître tels que nous sommes et non pas tels que nous voudrons être, ce qui serait une autre illusion ou échappatoire, mais tel que nous sommes réellement. On aime tous le déni d'une certaine manière, même si on comprend que celui-ci nous ramènera inévitablement à la souffrance. Il faut connaître tous les mécanismes de notre pensée, de nos réactions. Il n'est pas possible de comprendre et de dépasser le processus global de notre pensée. Si on commence à observer son esprit dans le silence le plus total, sans musique ni film, sans se parler à soi-même, mais juste en observant, quelques minutes suffisent pour comprendre que nous sommes continuellement à nous sécuriser dans une pensée plutôt qu'une autre. Nous jugeons sans cesse nos pensées ou ce qui nous entoure. C'est trop, pas assez bien, pas bien, petit, beau, laid, triste, joyeux. Nous avons déjà créé une vision de chaque chose en nous et à l'extérieur de nous, avant de l'avoir vraiment vue telle qu'elle est. Notre pensée mécanique est basée sur une mesure. On remarque cette mesure dans notre pensée et qui est sans cesse en train de penser à ce qui s'est passé ou à ce qui va se passer dans le temps. Elle évalue chaque chose par rapport à une échelle qu'elle s'est créée elle-même dans le passé ou qu'elle s'imagine dans le futur, ce qui revient strictement à la même chose. Se connaître soi-même, c'est observer ses pensées, non de manière superficielle, mais en étant profondément conscient de ce qui est sans évaluation, ni condamnation, ni jugement, ni comparaison. Il est très difficile d'observer cet esprit complètement conditionné. L'esprit ne peut être libre de son conditionnement que lorsqu'il prend conscience de son conditionnement et que toute tentative pour s'en défaire est un autre conditionnement.
En effet, le conditionnement est le produit de la pensée. Vouloir se défaire du conditionnement est un produit de cette pensée. Nous faisons partie d'une société donnée. Nous avons été élevés avec une idéologie donnée, avec certains dogmes, certaines traditions, et la société, la culture, par leur influence immense, continue à conditionner notre esprit à chaque seconde. La seule réponse de ce déconditionnement total est donc que l'esprit ne peut être libre que lorsqu'il est totalement immobile. Même s'il est agité de questions, d'innombrables désirs, de conflits, si par la connaissance de lui-même et l'auto-observation, s'il demeure dans la conscience sans choix de son propre mécanisme, alors émane de cette conscience une paix de l'esprit et un calme absolu. Cette libération totale de l'esprit est la seule voie vers la fin de la souffrance et de tout problème. Qu'est-ce qu'un problème ? Ce n'est que lorsque l'esprit est absorbé par quelque chose que surgit un problème. Que signifie avoir un problème ? Imaginons que l'envie, la jalousie, le sexe occupent notre esprit toute la journée. C'est le fait que l'esprit soit focalisé sur ses envies qui invente le problème, le conflit. Observons nos compulsions particulières pour comprendre ces termes. Par exemple, à l'instant, observez votre tendance particulière à l'énervement ou à quoi que ce soit d'autre. Pouvez-vous le faire sans que cela envahisse totalement votre esprit ? La préoccupation demande un effort pour se dénouer de cette tendance compulsive. Vous la condamnez ou vous la comparez à quelque chose d'autre afin de la modifier ou de la dépasser, mais c'est justement vouloir guérir cette compulsion qui envahit votre esprit et crée le problème et plus. On se focalise dessus. Plus le problème s'intensifie. Si on peut se concentrer sur un point particulier, observer la manière dont notre esprit se focalise sur ce point, sans pour autant se libérer l'esprit de cette préoccupation, car c'est une autre manière de se préoccuper l'esprit, en observant ce processus, pas à pas, chaque problème disparaît. Maintenant, comprendre le désir. Celui-ci naît de la perception, du contact, de la sensation qui est le moi et qui veut s'accrocher à ce qui est agréable et rejeter ce qui est douloureux. Tant que je me dis que je veux me libérer de ceci et rejeter cela, il y a conflit. Si je dis je veux me libérer du désir, cette entité qui tente de s'en débarrasser n'est-elle pas elle-même un produit du désir ? Si j'observe le désir dans la totalité, je comprends que l'esprit est désir, et donc l'esprit devient fondamentalement calme. Des désirs surviennent, mais ils n'ont plus aucun impact, ils perdent leur importance. Nous sommes pour la plupart pris au piège du désir. Nous ressentons la contradiction et son infinie souffrance, puis nous luttons contre le désir et cette lutte crée la contradiction. Mais si nous parvenons à observer le désir sans le juger, sans le condamner, nous découvrons alors qu'il ne s'enracine plus. Seul l'esprit que le désir ne préoccupe pas peut comprendre le désir. Voilà. C'est un texte que j'ai écrit quand j'étais... je suis autiste et du coup, des fois, j'ai des obsessions. Quand j'étais obsessionnelle sur essayer de comprendre la pensée, mais d'un point de vue philosophique et spirituel. Et justement, après, je me suis dit justement que être obsessionnelle là-dessus, c'est pas la clé. La clé pour la pleine conscience, c'est d'essayer à chaque instant, même si c'est difficile parce qu'on est pris de plus d'inconscience que de conscience, surtout en majorité d'inconscience, ben, au final, j'ai compris que c'est à chaque instant que se fait ce chemin, en fait, de conscience. C'est à chaque instant. Et même si des fois, on retombe dans l'inconscience, c'est pas grave, en fait. Il n'y a rien à rechercher parce que tout est là depuis le début. Le moment présent, il est là depuis le début. Et il faut juste, chaque jour, à chaque moment, essayer de revenir dedans. Voilà. Et je tiens à remercier Krishnamurti parce qu'à un moment où j'avais une grande remise en question sur la vie, il m'a beaucoup aidée à trouver la voie vers la paix. Et c'est le chemin que j'essaye de mener. Parce que je me suis dit, le monde, comment il est et tout. Et je pense que le meilleur moyen de changer le monde, c'est se changer soi-même. Donc c'est tout. Je pense que c'était voyelle et c'était tout.

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0: Match pour la troisième place, Suède et Australie. But de Rolfo penalty, sur penalty à la 30e minute. 1-0 à la mi-temps. Score final 2-0 grâce à Aslani qui permet à la Suède d'obtenir la médaille de bronze. Finale Espagne-Angleterre. But à la 29e minute par la capitaine Olga Carmona. Score final 1-0. Je parlais du premier match 0-0 le 13 août, Barcelone-Rétafé. Deuxième mi-temps. Premier carton rouge pour Raphaël à la 42e minute pour le Barça. Et à la deuxième mi-temps, à la 57e minute, carton rouge pour Rétafé, Djem Mata. 0-0, score final. À Coliseum, Alfonso Pérez. Barcelone-Cadix. 0-0 à la mi-temps. But de Pablo González à la 82e minute. Et pour finir, au bout du temps additionnel 90 plus 4, but de Ferran Torres. Score final 2-0. Au stade olympique Luis Companys. Ça s'est joué au stade Madrigal. Barcelone contre Villarreal. Ouverture du score par Pablo Gavi à la 12e minute. 3 minutes plus tard, but de Frenkie de Jong à la 15e minute. 2-0. Égalisation à la 40e minute de Sorloth. 2-2 à la mi-temps. But de Ferran Torres. Non. But de Villarreal. Repasse devant à la 50e minute, 3-2. Égalisation de Ferran Torres à la 68e minute. Et pour finir, but de Robert Lewandowski à la 71e minute. Score final 4-3. Stade olympique Luis Companys avec un nouveau joueur, João Félix, a ouvert le score à la 25e minute. 7 minutes plus tard, but de Robert Lewandowski à la 32e minute. 2-0 à la mi-temps. Deuxième mi-temps. Pendant un quart d'heure, il ne se passe rien. But de Ferran Torres à la 62e minute. 3-0. 4 minutes plus tard, à la 66e minute, but de Raphaël. 4-0. Et pour finir, dernier but. 66 pour arriver à 80, ça fait combien de minutes?
1: 24.
0: 24 minutes plus tard, dernier but de J. Cancelo à la 81e minute. Score final 5-0. Samedi 16 septembre au stade olympique Luis Companys.
1: C'est tout. Voilà.

0: Les échecs. Les cases faibles du rock. Une partie, voici maintenant une partie de caisse partiche, défense ouest-indienne. Donc c'est pour c'est Kasparov qui va détruire le rock de Portiche pour gagner la partie. Donc je commence la partie. Je fais la partie. D4, KVF6, C4, E6, KF3, B6, KFC3, fou B7, A3, D5. C prend D5, cavalier prend D5, E3, cavalier prend C3, B prend C3, fou E7, fou B5, échec au roi, C6, fou D3, C5, petit roque, cavalier C6, fou B2, tour C8, dame E2, petit roque du côté noir, tour 1 en D1, 1 en D1. Dame en C7, C4, C prend D4, E prend D4, cavalier A5, D5, E prend D5, C prend D5, fou prend D5, fou prend H7, échec au roi, roi prend H7, tout prend D7, tout prend D5, roi G8. Portiche a évidemment vu la combinaison lorsqu'il a vu le pion en D5. Mais il pensait qu'il pouvait être une deuxième position. Fou prend G7, le coup de massue. Roi prend G7, cavalier E5, tour F en D8, sous-22 F5, tour D3 est décisif. Dame G4, échec au roi. Roi F8, dame F5, F6, cavalier D7, échec au roi. Tout prend D7, tour de noir prend D7, tour blanche prend D7, dame en C, dame blanc, noir en C5. Dame H7, dame blanche en H7, tour noir en C7, dame H8, échec au roi, roi F7, tour D3, cavalier C4, tour F en D1, tour blanche F en D1, cavalier en E5, dame H7, échec au roi, roi E6, dame G8, échec au roi, roi F5, G4, échec au roi. Pion blanc G4 échec au roi. Roi F4, tour D4 échec au roi. Roi F3, dame E3 échec au roi. Mais Kasparov n'a pas calculé tous les coups de fou 19. Fou prend H7 jusqu'à la fin de la partie. Mais il a vu et compris qu'il y avait une forte attaque. Et c'est pour cela qu'il n'a pas hésité à jouer cette suite. Objectivement, ce n'est pas un double sacrifice, puisque les blancs ont repris un fou en D5. Mais le dé était présent. Pour que le double sacrifice fonctionne bien, il faut que la dame ait au moins une tour, ne soit pas loin du roque. N'oubliez pas qu'il faut du matériel pour mater. Voilà la combinaison. Bien sûr, la combinaison. Voilà la combinaison qui va gagner Kasparov. Plus vite. Fou blanc, D3 prend H7. Fou noir H7, échec au roi. Roi noir prend H7, prend fou H7, H7, dame H5 échec au roi G8, fou prend G7, F5, 6-3, roi prend G7, tour G3 échec au roi F6, dame G5 mat. Donc, tour G3, F4, fou F6 échec au roi, les noirs abandonnent à cause de dame G6 mat. J'ai un petit truc à vous dire aussi. Un petit truc à vous dire aussi, regardez, écoutez ça. C'est-à-dire, c'est une combinaison de gains, que je vais vous dire, qui se passe. Donc, alors, vous placez le roi blanc en C2, un pion blanc en F2, un pion blanc en G5, ensuite une tour blanche en A5. Un pion noir en A4, un pion noir en B4, un pion noir en C3 et un fou noir en F8, un pion noir en F7 et un pion noir en G6 et le roi noir en H7. Donc voilà la solution. Voilà ce qui se passe. Vous jouez pion blanc, pion noir, B4, échec au roi. Le roi noir prend pion noir C3. Ensuite, fou noir F8 en G7, échec au roi. Le roi noir, roi blanc se met en C2, vous jouez pion noir B4 en B3, échec au roi. Le roi noir, le roi blanc se met en B1. Ensuite, vous jouez pion noir A4 en A3. Ensuite, le roi noir se met en A1. Ensuite, vous jouez pion, vous jouez en B1. Ensuite, vous jouez pion noir A4 en A3. Ensuite, le roi noir se met en B1. Ensuite, vous jouez pion A3 en A2, échec au roi. Le roi se met en C1. Ensuite, vous jouez le pion B3 en B2, échec au roi. Le roi se met en C2, se met en D1, en D1. Ensuite, vous jouez A2, le roi, le roi se met en B1. Ensuite, vous jouez le roi se met en C1. C1. Ensuite, vous jouez fou, pion noir A3, A2 en A1, A1, et voilà la tour. Donc, dame, la tour blanche en A5 prend la dame, et le fou noir qui est en G7 prend la tour, et c'est les noirs qui gagnent. Voilà.
1: Une question.
0: Oui.
1: Si tu fermes le bouquin et que tu écoutes, tu peux suivre les parties à l'oreille?

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0: Santé mentale, définition et enjeu. C'est une note du 29 mars 2021 de l'Agence régionale de santé. La notion de santé mentale recouvre un champ très large qui renvoie à un état d'équilibre individuel et collectif et qui permet aux personnes de se maintenir en bonne santé malgré les épreuves et les difficultés. Souvent réduit à la psychiatrie, les problèmes en santé mentale peuvent affecter chacun d'entre nous. Le saviez-vous? Toutes les personnes peuvent se rétablir d'un trouble psychique, ne serait-ce que partiellement, et cela d'autant plus que le système de santé répond mieux aux besoins des personnes. En un, j'ai une personne sur trois vivra une expérience de trouble psychique autour de sa vie. Ensuite, le coût des troubles psychiques est devenu le coût de santé le plus important pour la société.
1: De trois.
0: Alors, le coût des troubles psychiques est devenu le coût de santé le plus important pour la société. Pourtant, la stigmatisation des personnes atteintes de troubles en santé mentale entraîne une réelle perte de chance. Alors que 15 à 30% des personnes diagnostiquées avec une schizophrénie se rétablissent dans les 5 ans. Ensuite, la majorité des personnes qui ont des troubles psychiques ont 13 fois plus de risques d'être victimes d'agressions physiques. Enfin, la majorité des personnes qui ont des troubles psychiques ne sont pas dangereuses pour les autres, mais sont en situation de danger. On détaille ensuite le rôle de l'agence, développement des compétences psychosociales, prévention et promotion du bien-être, prévention du suicide, la santé mentale des populations précaires. La psychiatrie, les soins de santé mentale aux détenus, les soins sous contrainte. L'addictologie, le logement inclusif, l'inclusion professionnelle, l'autisme. Son rôle, organiser les soins et le parcours en santé mentale et garantir l'accessibilité à des soins de qualité pour toute la population. Mener une politique de santé mentale globale, transversale et axée sur la prévention et l'inclusion sociale afin d'agir sur les déterminants sociaux de santé. Informer, former, innover pour favoriser le rétablissement. L'objectif est de sensibiliser, informer le grand public sur le bien-être mental, travailler sur les attitudes et les comportements de la population et des professionnels envers les personnes présentant des troubles mentaux et s'informer sur les conséquences sur la qualité de vie des personnes. L'application Mon Suivi Psy. Alors, Mon Suivi Psy est une application mobile pour mieux connaître ses symptômes pour un meilleur accompagnement par son médecin. Ce service s'adresse à tous, créé par le docteur, consultez le site Mon Suivi Psy.

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1: Bon, ce que tu fais, tu vas voter qui alors? Bon,
0: notez-y.
1: Tu vas voter par.
0: Je vais voter
2: ce soir.
0: Le Pen.
2: Non, mais pas les Pen, tu vas voter
0: les Pen. C'est fou. Ou, comme on dit ça, on retourne le lit. On va voter.
1: Tu vas voter par qui?
0: Des tigres Tariq. Aziz. Les droits de M. Noison, des Tariq. C'est quoi la phrase? C'est arabe. Et un jeton, 1 euro, les euros, les francs, le Danemark. Sais, oh là là!
1: Écrive l'arabe, tu sais écrire l'arabe.
0: Le Danemark, ouais, c'est ça. Au Danemark, les grosses abondeurs, c'est quelque chose de 261. Et c'est ça. Voilà, un truc-là, attends, un truc-là. Comment c'est quand Christophe t'appelle?
1: Non.
0: Comment?
1: Martin.
0: Martin, voilà.
1: Et toi, t'appelles comment?
0: Moi-même, c'est tordu.
1: Mais l'autre jour, tu t'appelais Maurice l'autre fois.
0: Au travail, voilà.
1: Au travail,
0: on n'a pas une photo.
1: C'est
0: cool.
1: À la radio, tu peux trouver un nom. Tu voudrais t'appeler comment?
0: Comment ça, la tradition?
1: Ah, qu'est-ce que c'est? Ça, c'est Peugeot?
0: La tradition,
1: ça, c'est Peugeot?
0: Peugeot, voilà.
1: Et l'autre main aussi? Non. Dans l'autre main, tu n'as rien?
0: L'autre, la douche, et ça, c'est quoi? C'était un peu de brûlure. Et ça, c'était ce matin. J'ai l'œil, hein. Fais ça, touche.
1: Et tu l'as dit?
0: Je suis pas moi, j'ai un moins moite.
1: Bien.
0: Tu vois, je suis moins moite, moite, ça veut dire moite. Ça veut dire, j'étais pas aux toilettes en train de la marcher.
1: Et voilà. Tu as rêvé quoi hier soir?
0: Des bites. Par exemple.
1: Tu as rêvé quoi?
0: Je veux cela, voilà, cela. Les as vu cela? Mais vous plus cher, hein, t'as vu là, c'est ça, ouais. Et puis, c'est ce donc, si tu l'as vu alors. Oh là là. Mais je te.
1: Tu as pris une douche ce matin?
0: Oui. Toutes les douches, sans.
1: Non, ça sent pas bon. Ah, je pense que tu l'as pas pris, quoi.
0: Ah ouais, ton pote. Je mets ça où? Alors, j'en ai pas.
1: Laisse-le là ou c'est où tu le prends? Tu veux pas le prendre avec toi?
0: Je voulais. La tente, celui-là.
1: Non, ça c'est non.
0: Y'a quoi sinon? Y'a rien.
1: Tu veux la pâte à modeler ou non?
0: Voilà, c'est celui-là, pâte à modeler. Je change celui.
1: Tu as eu cette veste de la mairie de Paris? Tu l'as eu où?
0: C'est
1: qui te l'a donné?
0: Mes photos, là-bas aussi, mon père qui l'a acheté.
1: C'est ton père qui l'a acheté?
0: Monoprix d'Archip, c'est magasin d'Archip.
1: Non mais ça on l'achète pas, hein. Ça c'est un cadeau. C'est un cadeau.
0: Forger. Il est chaud.
1: C'est très bien, c'est chaud. Hein. Ouais, quand il fait froid, l'hiver.
0: Je suis fragile. Ouais. Je suis le monsieur Guilain, depuis 5 ans. Monsieur qui vient tout le temps ici, petit.
1: Et toi?
0: Ma mère, Amaria, tu connais ma mère?
1: Non.
0: C'est la dame, là.
1: Comment
0: ma
1: elle s'appelle
0: soeur, Soumia, Zahira. Zahira,
1: c'est ta soeur.
0: Ouais, je la connais.
1: J'ai entendu parler, mais je la connais pas.
0: Moi, je suis mon maître, son frère.
1: Et ta mère, elle s'appelle comment?
0: Hein?
1: Ta
0: monsieur Guilain. Ma mère, hein. Amaria, là, cette dame-là.
1: Elle est là?
0: Elle est là, oui, ma mère.
1: Et tu as combien de frères et de soeurs?
0: J'en ai pas.
1: Tu en as une soeur, ça?
0: Ils sont décédés. J'ai été là. Et mon père, comment ça s'appelle? Une boue ici avec du sang. Et les autres sont en prison à l'Ouarache. Des stèmes. Tu sais, le stèmes. L'Ouarache.
1: C'est quoi l'Ouarache?
0: Couscous. Les Arabes. Et ça, il n'y a pas ici.
1: Ça, c'est la poubelle, mec.
0: C'est pour ça. Et là. Et l'eau, au revoir. Voilà. Et la voiture, Peugeot. Faites ce que vous voulez. C'est bon? Couscous. Les Arabes. Et ça, il n'y a pas ici.
1: Ça, c'est la poubelle, mec.
0: C'est pour ça. Et là. Et l'eau, au revoir, voilà. Et la voiture, Peugeot. Faites ce que vous voulez. C'est bon?
1: Qu'est-ce qui va passer demain?

C'est dur, la vie.

0: Vas-y.
1: Voici en gros le récit de mon existence. Je suis venu en France à l'âge de 14 ans. Suite à plusieurs échecs dans la vie, je suis devenu dépressif. Je me suis trouvé à l'hôpital de CHU en Guadeloupe. Puis j'ai été transféré à Métropole, d'où je vivais ma mère, que j'ai perdue il y a presque 3 ans. J'ai été élevé par ma grand-mère. Je ne l'ai pas précisé. Elle était assez gentille avec moi, mais aussi sévère quand il le fallait. J'ai fait mon service militaire vers l'âge de 20 ans à peu près, et de là je me suis trouvé malade, et là est devenue la dépression. Maintenant, j'ai constaté qu'il fallait continuer à lutter pour devenir mieux, et c'est ça que je fais depuis un certain temps.
2: C'est bien, hein? C'est bien. C'est là de tête, hein?

lors de mon passage, quand j'ai fait ma formation d'électricien, j'ai dû avoir une permission pour aller chez ma mère. En retournant, j'ai trouvé des complications, c'était en période d'hiver, et j'ai rencontré des policiers civils que j'avais pas de doute. Alors j'étais un petit peu énervé, je leur ai balancé des pièces de monnaie dans la figure. Alors ils m'ont maîtrisé, et quand ils m'ont maîtrisé, ils m'ont conduit à l'hôpital. Et de là, j'ai fait une semaine à l'hôpital de Tarn-et-Garonne, à l'hôpital psychiatrique. Et je suis resté un week-end, c'était la période de Noël, période d'hiver. Merci.

0: Et puis là, tu vas là.
1: Ouais. Tu dis que c'est un acteur espagnol ?
0: Ouais. C'est un chanteur espagnol, La Guya.

0: improvise, quoi. Je fais des choses comme ça.
1: C'est quoi? Tu improvises un peu?
0: Oui,
1: un
0: peu.
1: Mais ces chansons, tu les as apprises comment?
0: Quand j'ai appris à jouer, j'ai compté les chansons. J'ai appris à jouer ce morceau-là. C'est le seul morceau de la Goya que je connais, celui-là. Mais il a fait plein de morceaux, mais c'est le seul morceau que je connais.
1: Bon, bravo, super.

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0: Santé répéter. Mentale, définition et enjeu. C'est une note du 29 mars 2021 de l'Agence régionale de santé. La notion de santé mentale recouvre un champ très large qui renvoie à un état d'équilibre individuel et collectif et qui permet aux personnes de se maintenir en bonne santé malgré les épreuves et les difficultés. Souvent réduits à la psychiatrie, les problèmes en santé mentale peuvent affecter chacun d'entre nous. Le saviez-vous ? Toutes les personnes peuvent se rétablir d'un trouble psychique, ne serait-ce que partiellement, et cela d'autant plus que le système de santé répond mieux aux besoins des personnes. En un, j'ai une personne sur trois vivra une expérience de trouble psychique autour de sa vie. Ensuite, le coût des troubles psychiques est devenu le coût de santé le plus important pour la société.
1: De trois.
0: Alors, le coût des troubles psychiques est devenu le coût de santé le plus important pour la société. Pourtant, la stigmatisation des personnes atteintes de troubles en santé mentale entraîne une réelle perte de chance. Alors que 15 à 30% des personnes diagnostiquées avec une schizophrénie se rétablissent dans les 5 ans. Ensuite, la majorité des personnes qui ont des troubles psychiques ont 13 fois plus de risques d'être victimes d'agressions physiques. Enfin, la majorité des personnes qui ont des troubles psychiques ne sont pas dangereuses pour les autres, mais sont en situation de danger. On détaille ensuite le rôle de l'agence, développement des compétences psychosociales, prévention et promotion du bien-être, prévention du suicide, la santé mentale des populations précaires. La psychiatrie, les soins de santé mentale aux détenus, les soins sous contrainte. L'addictologie, le logement inclusif, l'inclusion professionnelle, l'autisme. Son rôle, organiser les soins et le parcours en santé mentale et garantir l'accessibilité à des soins de qualité pour toute la population. Mener une politique de santé mentale globale, transversale et axée sur la prévention et l'inclusion sociale afin d'agir sur les déterminants sociaux de santé. Informer, former, innover pour favoriser le rétablissement. L'objectif est de sensibiliser, informer le grand public sur le bien-être mental, travailler sur les attitudes et les comportements de la population et des professionnels envers les personnes présentant des troubles mentaux et s'informer sur les conséquences sur la qualité de vie des personnes. L'application Mon Suivi Psy. Alors, Mon Suivi Psy est une application mobile pour mieux connaître ses symptômes pour un meilleur accompagnement par son médecin. Ce service s'adresse à tous, créé par le docteur, consultez le site Mon Suivi Psy. Stop, on peut s'arrêter là.
1: Match pour la troisième place, Suède et Australie. But de Rolfo penalty, sur penalty à la 30e minute, 1-0 à la mi-temps. Score final 2-0 grâce à Aslani qui permet à la Suède d'obtenir la médaille de bronze. Finale Espagne-Angleterre. But à la 29e minute par la capitaine Olga Carmona. Score final 1-0. Je vais parler du premier match 0-0 le 13 août. Barcelone-Rétafé. Deuxième mi-temps. Premier carton rouge pour Raphaël à la 42e minute pour le Barça. Et à la deuxième mi-temps, à la 57e minute, carton rouge pour Rétafé, Djem Mata. 0-0, score final. À Coliseum, Alfonso Pérez. Barcelone-Cadix. 0-0 à la mi-temps. But de Pablo González à la 82e minute. Et pour finir, au bout du temps additionnel 90+4, but de Ferran Torres. Score final 2-0. Au stade olympique Luis Companys. Ça s'est joué au stade Madrigal. Barcelone contre Villarreal. Ouverture du score par Pablo Gavi à la 12e minute. 3 minutes plus tard, but de Frenkie de Jong à la 15e minute. 2-0. Égalisation à la 40e minute de Sorloth. 2-2 à la mi-temps. But de Ferran Torres. But de Villarreal repasse devant à la 50e minute. 3-2. Égalisation de Ferran Torres à la 68e minute. Et pour finir, but de Robert Lewandowski à la 71e minute. Score final 4-3. Stade olympique Luis Companys. Avec un nouveau joueur, Joao Félix, a ouvert le score à la 25e minute. 7 minutes plus tard, but de Robert Lewandowski à la 32e minute. 2-0 à la mi-temps. Deuxième mi-temps. Pendant un quart d'heure, il ne se passe rien. But de Ferran Torres à la 62e minute. 3-0. 4 minutes plus tard, à la 66e minute, but de Raphaël. 4-0. Et pour finir, dernier but. 66 pour arriver à 80, ça fait combien de minutes?
2: 24
1: minutes plus tard, dernier but de J. Cancelo à la 81e minute. Score final 5-0. Samedi 16 septembre au stade olympique Luis Companys. C'est tout. Voilà.
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1: Ouais, bravo, bravo. Match qui s'est déroulé au stade Maracana entre Étoile Rouge, Belgrade et Barcelone. Ouverture du score sur un corner, tête de Inigo Martinez à but à la 13e minute. Plus tard, avant la demi-heure de jeu, un partout par Katampa, même Bumpa à la 27e minute, un partout. À la 43e minute, Barcelone reprend l'avantage grâce à un but de Robert Lewandowski à la 43e minute, 2-1 à la mi-temps. À la 53e minute, doublé de Robert Lewandowski, 3-1. Deux minutes plus tard, à la 55e minute, but de Rafinha. Et pour finir, cinquième but marqué par Fermín López à la 76e minute. Et un autre but marqué par Étoile Rouge à la 84e minute. Score final 5-2 pour Barcelone. C'était la chronique de John. Un match où Barcelone a perdu. Ouverture du score par Becker à la 33e minute. Score final 1-0 pour Real Sociedad. Défaite de Barcelone. Au stade Anoeta à Real Sociedad.
3: C'est bon.
1: Match qui s'est déroulé au stade Balaidos en Espagne.

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0: Bonjour, ben aujourd'hui nous sommes donc à Ingersheim au Bon Jardinier avec Lucas et Marie qui vont nous présenter au Bon Jardinier et puis en même temps nous parler justement de l'inauguration, de l'ouverture au public qui est prévue pour le 3 octobre prochain. Donc Lucas, Marie, bonjour.
1: Bonjour.
2: Bonjour.
0: Donc le 3 octobre, avant d'en arriver au 3 octobre, est-ce que vous pouvez rapidement nous présenter un petit peu le projet? Parce que ça fait déjà quand même quelques temps que Au Bon Jardinier s'est ouvert, mais jusqu'à présent ce n'était pas ouvert au public. Donc on peut avoir une petite historique, on va dire, de Au Bon Jardinier?
1: Alors oui, tout à fait. Alors si on revient au tout début, l'association s'est constituée en janvier 2024. Suite au portage de projet qui avait été fait par EcoParc avec Eva et Jules qui étaient les porteurs de projet originels d'Au Bon Jardinier. Et une fois que cet accompagnement a été fait, ils sont venus chercher tout un tas de personnes qu'ils connaissaient pour créer l'association. Donc les producteurs du démarrage, mais aussi tout un tas de bénévoles de connaissances qu'ils avaient. Donc on a signé les statuts.

0: tue en janvier 2024. Pendant toute une période, on a fait des travaux pour préparer la salle du magasin. Je me souviens que c'était en avril du coup 2024 qu'on a eu et qu'on a effectué notre premier événement, première conférence gesticulée. Donc pendant tout le temps où il y a eu les travaux dans la salle du magasin, on a fait des événements pour nous faire connaître, pour constituer la trésorerie. Et c'est en mi-décembre 2025 qu'on a ouvert le magasin aux adhérents dans un premier temps, puisqu'on n'avait pas on n'était pas ERP, établissement recevant du public. On a déposé le dossier auprès de la collectivité qui nous l'a validé il y a maintenant 2-3 semaines. Et donc ça y est, maintenant le magasin est ouvert au public. Tout le monde peut acheter sans nécessité d'adhérer.
1: On parlera un peu des différentes activités, mais le lieu, comment vous avez trouvé ce lieu? Parce que c'est quand même assez exceptionnel, là, aux portes de Colmar, d'avoir un lieu comme celui-là, avec un jardin, vous êtes proche de la rivière. Tu peux nous parler un peu de ce lieu aussi?
0: Alors, le lieu, avant d'être au Bon Jardinier, c'était il y a une trentaine d'années un magasin horticole qui était tenu par le fils du propriétaire. Le fils du propriétaire connaît en fait le père de Jules en fait, donc c'était ça la connexion, donc ils ont été mis en relation comme ça, et le propriétaire monsieur Nesman donc était tout à fait emballé par le projet, il soutenait totalement la cause paysanne, et donc c'est comme ça que le bail a été signé quoi.
1: Parce que l'espace vous permet d'avoir une partie magasin, une partie également un peu événementielle à l'abri, mais également un jardin avec une tonnelle, un lieu de convivialité et également un petit potager.
0: Oui, tout à fait. On a la salle du magasin à l'avant. On a un préau qu'on utilise peu pour des raisons d'accessibilité de normes au public. Et on a un jardin qu'on utilise, la partie avant du jardin qu'on utilise pour faire les événements, pour accueillir le public. Et on a le potager participatif au fond.
1: On va revenir très bientôt sur l'ouverture au public et donc l'inauguration le 3 octobre. Il y a le magasin, on a rapidement parlé un peu d'activités, les activités sont assez diverses. Tu parlais de conférences gesticulées, mais il n'y a pas que des conférences gesticulées.
0: Ouais Marie, tu nous en parles?
2: Alors au niveau des événements et des activités, on a aussi bien des concerts diverses, de la musique, folk, reggae. On a des ateliers de djembé, des ateliers de découverte de maquillage. Ça peut être aussi des cours de yoga, ça peut être divers et variés, des films en projection et ensuite des discussions dessus. Comme dernièrement, il y avait un film sur la libération du Tibet avec des ressortissants immigrés en Inde qui en ont parlé.
1: Et comment ça se passe ces soirées? C'est des collectifs, des associations qui viennent vous proposer un projet de soirée, ou est-ce que c'est interne au Bon Jardinier qui justement décide de faire intervenir telle association, de projeter tel film ou d'organiser tel atelier?
2: Alors pour les événements de concert, on a Tom. Pour les événements de concert, on a Tom qui connaît pas mal de connaissances. Et puis du téléphone, ils disent tiens, ce soir je suis libre, je peux te présenter ça. Et puis on en discute et puis c'est validé.
1: C'est très très ouvert comme programmation d'activité, parce qu'on a parlé yoga, on a parlé Tibet. Là aujourd'hui vous accueillez le Stop to Tour, donc là c'est un tour d'information sur les différents projets miniers en France et en Alsace, également.
2: Oui.
1: Il y a cette volonté justement de rester ouvert, d'être un petit peu dans l'actualité aussi et de proposer des activités diverses et variées.
2: Oui, et puis aussi ça peut donner une clairvoyance aux gens en disant il y a un problème, qu'est-ce qu'on fait aujourd'hui au niveau national et surtout au niveau régional. Comment on pourrait peut-être aider, comment on pourrait s'aider soi-même.
0: Et oui, on est très ouvert. Hein. On refuse rarement des choses. Moi, je me souviens pas avoir beaucoup refusé de. Il y a rien qui me vient qu'on ait refusé comme proposition d'activité ou de représentation. Côté musique, on a quand même de la chance. Hein. C'est vrai, comme tu dis, Marie, on a Tom qui a plein de contacts et tout l'été, hein, quasiment, on a des groupes hein, qui nous envoient des mails, qui nous démarchent. D'un point de vue programmation, on a presque rien à faire. On a tous les groupes qui viennent à nous tellement ils ont envie de jouer chez nous. Et après, pour tout ce qui est représentation et conférences gesticulées, c'est pareil, il y a des gens qui nous démarchent, qui nous expliquent qu'est-ce qu'ils veulent faire. On regarde un peu ce qu'ils font et puis si ça nous plaît, on dit feu, quoi, hein, il n'y a pas de souci.
2: C'est ça.
1: Donc là, on a fait un petit focal sur les activités. Le magasin, c'est des producteurs locaux, c'est des producteurs bio. Comment fonctionne également ce magasin?
0: Alors, on travaille avec une quarantaine de fermes qui sont donc pour la plupart bio et qui sont d'une trentaine à cinquantaine de kilomètres à la ronde. Hein, donc, Vallée de Kaysersberg, Vallée de Münster, Guebwiller, Sainte-Marie-aux-Mines et des transformateurs sur Colmar. On est allé à la rencontre, l'équipe magasin est allée à la rencontre pendant le travail préparatoire de tous les producteurs, productrices, artisans, artisanes avec lesquels on travaille pour comprendre comment ils travaillent, pour s'ils n'ont pas le label bio, comprendre que, si c'est quand même raisonné ou pas. Enfin voilà, donc on sait comment ils fonctionnent. On a aussi une partie grossiste. Donc c'est des choses que vous pouvez voir dans divers supermarchés bio du coin. Hein. C'est compliqué d'avoir une gamme paysanne abordable, complète avec tous les produits. Donc on complète la gamme avec du grossiste. On travaille avec un grossiste français et un grossiste allemand dont on retrouve les produits dans diverses enseignes un peu partout en Alsace, quoi.
1: Là, on a abordé la question alimentaire, mais il y a également des artisans locaux qui déposent des produits à eux.
0: Oui, tout à fait. On a aussi des artisans et des artisanes, également du coin. Hein. On a de la vannerie, on a du cuir, on a des petites créations d'embellissement, on a du bois, on a des cartes postales, on a aussi de la presse, on a des recueils de poésie, on a des cyanotypes. Donc voilà, ça c'est un peu ce qu'on a pour l'instant. On a aussi du bien-être, on a des hydrolats, on a des savons, des choses comme ça. Voilà.
1: Oh, bon jardinier, précisons-le, c'est un O avec accent circonflexe, hein, c'est pas O à
0: Oui,
1: U.
0: tout à fait.
1: Ça, c'est un choix aussi.
0: Avant, c'était Au Bon Jardinier. Le magasin horticole qu'il y avait avant, il s'appelait Au Bon Jardinier AU. Et on a décidé de garder la même consonance. On a trouvé que le O, avec un tréma, ça faisait, enfin, avec un chapeau, ça faisait un peu poétique. Ça nous a plu. On a pris ça.
1: Oh, bon jardinier. Donc, l'inauguration, l'ouverture au public à partir du 3 octobre. Oh, bon jardinier, ça a l'air d'être aussi une histoire de copains, d'une grande famille qui a envie de faire des choses ensemble et de faire bouger un petit peu, là, on va dire, les portes de Colmar.
2: Oui, et avec tout ce petit monde, ça nous donne aussi une certaine énergie et des vases communicants qui peuvent peut-être nous ouvrir vers autre chose.
1: Et donc, le 3 octobre? C'est que là, on agrandit la famille, entre guillemets, on se tourne vers le public, donc il va y avoir, on espère, beaucoup, beaucoup de nouvelles personnes qui vont venir, autant pour consommer dans le magasin, parce qu'il y a des super bons produits, et puis des produits locaux, artisanaux également, mais également pour participer aux différentes soirées et événements.
2: Et événements, et puis aussi pour nous faire connaître au grand public. Et puis, pourquoi pas s'adhérer et puis être, tiens, bah aujourd'hui, je vais faire du bénévolat dans le jardin. Tiens, il y a un truc à désherber. Ou alors, tiens, ce soir, je veux participer et puis je vais m'occuper du bar ou être volante.
0: Ouais, c'est vrai que tout ce qu'on fait, ça demande beaucoup d'énergie et de moyens humains. C'est principalement bénévole, hein, donc on a toujours besoin de monde pour aider au bar, pour aider au service restauration, à la préparation et au rangement des événements. Mais pas que, hein, il n'y a pas que les événements. La vie d'une association, c'est aussi beaucoup de recherche de subventions. D'établissement de partenariats avec les collectivités et avec les autres associations du coin. Donc, c'est des travaux de fond, de long terme, qui demandent des compétences que tout le monde n'a pas forcément et dont on est toujours à la recherche. Donc, on a besoin de monde pour acheter des produits, ça c'est sûr. On a besoin de monde pour faire la fête, ça c'est sûr. Mais on a aussi besoin de monde pour le développement à long terme de l'association.
1: Ce qu'il faut préciser, parce qu'on l'a dit, mais c'était un peu flou dans la discussion, Au Bon Jardinier, c'est une association locale qui ne dépend pas d'un réseau, ce n'est pas un réseau national, donc c'est vraiment une initiative locale portée par des locaux. Et ça, je pense aussi que c'est quelque chose de très très très important qui vous démarque un petit peu des autres, entre guillemets, magasins bio qu'on pourrait trouver dans le secteur. Et donc maintenant, venons-en à cette journée d'inauguration le 3 octobre. Donc, qu'est-ce qui va se passer cette journée-là? Comment est-ce que vous allez justement œuvrer à l'accueil du public?
2: Alors, ça démarre à 14h. On va accueillir le public. Il y aura un petit discours avec une banderole qu'on va couper, en espérant bien sûr qu'il y aura des élus. Et puis, tout autour de ça, il y aura des petites animations de musique, de petits ateliers pour passer le temps, des jeux. Et le soir, à 19h, il y a un groupe de folk, les
0: Wooden Mouth.
2: les Woodenwolf.
1: Il est tout seul, Woodenwolf, avec Alex, donc chanteur, ça. Musicien, pareil, vraiment du coin, également très belle musique. Moi, je conseille à ceux qui ne connaissent pas de venir également pour découvrir Woodenwolf en concert. Alors, je ne sais pas s'il joue dans le jardin ou s'il joue à l'intérieur, mais dans tous les cas, c'est assez magique et c'est assez prenant ce qu'il fait, quoi.
2: Et puis, il y aura aussi nos producteurs qui vont venir pour faire découvrir leurs produits, les faire goûter. Et puis avec une restauration.
0: Ouais, donc l'idée c'est qu'il y ait le maximum de monde qui vienne ce jour-là, voilà, pour découvrir le magasin. Le magasin, il sera aussi ouvert à ce moment-là. On pourra faire un petit tour dans les rayons pour discuter avec les producteurs, pour connaître en détail qu'est-ce qu'ils proposent, pour connaître le fonctionnement de l'association. Et aussi tout simplement l'après-midi, hein, donc des jeux, des animations, ou tout simplement profiter du jardin à l'extérieur, de la terrasse, boire un coup et patienter tranquillement jusqu'au concert pour faire la fête, quoi.
1: Moi, je conseille à tous ceux qui peuvent, hein, et celles également qui peuvent, de venir, parce que le lieu est vraiment assez original. Moi, j'aime bien. Le jardin est très agréable. Quand il fait beau, on y est très bien. Il y a une belle ambiance. Et ce qu'on n'a pas encore dit non plus, c'est qu'on a dit rapidement que c'était à Ingersheim. Mais où à Ingersheim? Il y a une adresse un peu plus précise que Ingersheim.
2: 3 rue de la Promenade.
1: 3 rue de la Promenade, et c'est juste à côté de la
2: rivière.
1: De la Flèche. La Flèche, voilà, c'est ça. Ok. Donc, samedi 3 octobre, ouverture à 14h, des ateliers pour enfants, des ateliers pour adultes, des rencontres tout public.
2: C'est ça.
1: Ok.
2: Et on vous attend vivement.
1: De la restauration aussi, c'est vous qui faites les différents petits plats. Comment ça se passe? C'est aussi
2: c'est
1: du local.
2: C'est ça. Le matin, on va se décider, ce soir, il fait peut-être un peu froid, on va faire une soupe. T'as des potirons dans le jardin, on prend les potirons, on commence à les éplucher, puis on fait de la soupe ou des frites.
1: Et pour les boissons, c'est pareil, c'est également des producteurs locaux, que ce soit pour la bière, pour le vin,
2: c'est
1: il y a du vin nature, il y a toute une gamme également qui est à disposition, pour autant en vente pour le public que le soir du 3 octobre.
2: C'est de la bière artisanale, bio, qui vient de la brasserie Émile à Guebwiller, ou alors ça peut être de la brasserie Welch à La Poutroie, ou...
0: Oui, il y a aussi Tal à Münster, il y a KS aussi de temps en temps à Colmar, hein, on a pris chez eux aussi. Enfin, ça tourne, hein, on aime bien prendre chez un peu tout le monde, et puis en fonction de qui est dispo, de qui on n'a pas pris depuis longtemps, on fait tourner un peu.
1: Donc le 3 octobre à Ingersheim, au Bon Jardinier, c'est une association, il n'y a plus besoin d'être adhérent pour venir acheter des produits, par contre l'adhésion est fortement conseillée pour soutenir les projets.
2: Oui, et ça reste toujours pour les événements.
1: Pour les événements, il faudra encore être adhérent.
2: Oui, et l'adhésion est à 1 euro par mois. Donc 12 euros l'année, c'est possible pour tout le monde.
0: Ou 1 euro solidaire, si jamais vous êtes en difficulté.
2: Tout à fait.
1: Donc le 3 octobre, à Ingersheim, est-ce qu'il y a un lieu, une adresse, un site vers lesquels on peut renvoyer également les auditeurs et les auditrices?
0: Il y a Facebook et Instagram. Et nos événements sont publiés sur le site du JDS, Journal des sorties de Colmar, sur Internet, c'est visible.
1: Allez, on répète une dernière fois l'adresse.
2: 3 rue de la Promenade à Ingersheim, à côté de la Fecht.
1: Voilà, et bienvenue et rendez-vous le 3 octobre, donc 3 rue de la Promenade. Merci beaucoup.

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Alors salut tout le monde, bienvenue à l'Accroche-oreille mondiale, une émission consacrée aux arts sonores et aux pratiques musicales qui s'inspirent de l'expérimentation. L'émission d'aujourd'hui est un écho de l'Accroche-oreille qui est présentée sur les ondes radio de CKRL 89.1 à Québec chaque dimanche en soirée. Gaëtan Gosselin, microphone, heureux de vous retrouver. C'est devenu une tradition de vous présenter les résultats du concours 60 secondes radio, un concours international lancé en 2015 par le journaliste Boris Chassagne, que je salue en passant. Un concours ayant pour but ultime de diffuser largement de nouvelles écritures radiophoniques et bien sûr de faire connaître les artistes et les artisans, artisanes de la création qui est sous-jacente. Vous allez voir ça à l'écoute. Je vous propose donc l'écoute ce soir et ensuite au cours des prochaines émissions là, en saison d'une première vague des quelques 150 projets sonores présentés dans le cadre de l'édition 2026 du concours 60 secondes radio. Et parmi lesquels projets, on retrouve une grande variété de démarches, d'univers sonores, bon, de la fiction radio, collage, mash-up, prose et poésie sonore, sonographie, documentaire de création, piste d'expérimentation, field recording, des pièces inclassables, des paysages sonores, tout ça en provenance de créatrices et de créateurs de 33 pays, en tout cas pour l'édition de 2026. Parmi toutes ces œuvres d'une minute chrono, le comité de sélection du concours a décerné 3 prix et 2 mentions honorables. Un premier prix a été décerné à l'artiste mexicain Damian Escarella, un second prix décerné à l'italien Nicola Fumo Frattigiani et un troisième prix décerné à l'américaine Audrey Nelson. Le japonais Masako Yuzushi et la québécoise Charlotte Biron se sont mérités de belles mentions. On va donc d'entrée de jeu écouter la création de Damian Escarella, gagnant du grand prix pour une création intitulée la Chacha Kala. Il s'agit d'une composition radiophonique sur la mémoire, la nostalgie et l'amour. La Chacha Laka mêle le récit mélancolique d'un grand-père à un monde sonore très évocateur. Escarella a capté des sons d'une grande beauté et composé une pièce d'une rare douceur de commenter le comité de sélection. Alors, on écoute ça, la Chacha Kala de Damian Escarella.

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1: Bon, le créateur italien Nicola Fumo Frateggiani remporte le second prix du concours avec une trame sonore intitulée Descente. Au dire du comité, la trame radiophonique est d'une grande beauté, relatant une plongée en eau profonde. La composition sonore, précise et délicate, repose sur des prises de son remarquables. Alors, les sonorités nous entraînent progressivement dans les abysses. On écoute ça.
2: It's a gentle descent when the mind slips into the abyss and all is silent and everything dies. Sweet and silent descent. It's a gentle descent. It is up the depths of the abyss that we can accept the nihilism of nature's blind mechanisms, a force that proceeds inexorably and feels nothing.
1: Le troisième prix a été remporté par l'Américaine Audrey Nelson pour une création intitulée Funnel. Aux yeux du comité, Audrey Nelson réussit un coup de maître en comprimant en peu de temps tout ce qu'elle observe le temps d'une simple marche. Il s'agit d'une invitation à la promenade et à l'émerveillement, le monde à portée de mots.
3: Tonight, I went on a little walk around my neighborhood. Here are some things from that walk that I wish I could turn into audio. The smell of Pagliacci pizza down the block. The little dance a dog did after it finished pooping. The purple color of wintry late afternoon Seattle. A dead bird with its head at an impossible angle. The way the wind felt on my cheeks. Catching glimpses of people's lives through lit apartment windows. Computer screens and houseplants and fairy lights. Sometimes I feel such a sense of wonder on these walks that I just want to grab everything and shove it at someone else and say, here, this is the world. Channeling that feeling into a microphone, it's like trying to put the ocean through a straw.
1: Eh bien, je complète. Deux mentions spéciales ont été remises par le comité, tout ça pour nous rappeler la grande qualité des très nombreuses propositions en provenance d'une trentaine de pays. Une mention a été remise à la Québécoise Charlotte Biron pour une création intitulée « Rassurance ». Il s'agit d'une création qui nous remémore le vécu de la maternité. En une minute, raconte le jury, la créatrice ravive avec beaucoup d'authenticité les émotions accompagnant la naissance des enfants.
4: Depuis qu'on est revenu de la maison de naissance, j'ai juste l'impression que ça s'échappe de moi. J'arrive pas à me souvenir de ce qui s'est passé, puis en tout cas, c'est pour ça que j'ai demandé le dossier du patient. C'est juste comme les heures avec le cœur du bébé, puis les contractions qui avançaient pas. Il y a juste le mot « rassurance ». À 1h15, rassurée. Puis ça, c'est revenu juste.
1: Enfin, une autre mention a été décernée cette fois à l'artiste américano-japonais Masako Yukushi pour un projet intitulé « Moshi Moshi, un beau tour de force » selon le comité de sélection, que d'arriver à suspendre le temps et à nourrir l'attente d'une conversation sans avenir en quelques 60 secondes. On écoute ça.

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1: Et bien voilà ce qui complète le tour d'horizon des projets sonores couronnés de l'édition 2026 du concours 60 secondes radio. Évidemment, félicitations aux récipiendaires. Cela dit, on va maintenant écouter sans interruption quelques-unes des 150 trames radiophoniques et sonores qui ont été soumises à l'attention du comité de sélection 2026 du concours. Alors voilà, je vous souhaite une bonne écoute attentive de ces trames sonores présentées dans le cadre du concours 60 secondes radio.
2: Ce type d'objet répond alors à deux critères.
3: C'est une date, c'est une forme fermée, et c'est une date complexe.
2: C'est-à-dire dont la masse occupe dans la tessiture un emplacement fixe, quoique non tonique.
4: C'est...

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0: Le galet n'est pas une chose facile à bien définir. Francis Ponge.
1: Le galet n'est pas une chose facile.

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1: Voilà ce qui complète la première demi de l'émission consacrée ce soir au projet présenté dans le cadre de l'édition 2026 du concours international 60 secondes radio. Restez des nôtres, on poursuit ça en seconde demi.
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Eh bien, on est de retour. Vous écoutez L'Accroche Oreille Mondiale sur la radio numérique autonome Pinot, qui diffuse depuis Mulhouse, en France, et Radio Bloc Oral, qui diffuse depuis Montréal, au Québec. Je vous propose ce soir l'écoute d'une première vague de projets radiophoniques et sonores présentés dans le cadre de l'édition 2026 du concours international 60 secondes radio. C'est un concours qui en est à sa 11e édition et comme le résume l'initiateur de ce concours, Boris Chassagne, 60 secondes radio, c'est 2000 capsules sonores produites par des artistes de 74 pays travaillant dans plus de 30 langues. Il faut rappeler que les œuvres radio soumises au concours sont ensuite rediffusées chaque année dans une cinquantaine de radios, Radio FM, DAB, DAB+, et Radio Web des Amériques, d'Europe et d'Océanie. Et tout ça présenté aussi également dans de nombreux festival. Alors, au dire de Boris Chassagne, 60 secondes radio est une plateforme de diffusion assez unique qui rayonne désormais aux quatre coins de la planète et qui contribue franchement au développement des radios communautaires. Alors, c'est bien dit. Avant de poursuivre l'écoute sans interruption de quelques-unes des 150 propositions examinées par le jury, je vous rappelle que le concours 60 secondes radio invite les créateurs créatrices à soumettre des œuvres radiophoniques et sonores d'une durée maximale de 60 secondes. La singularité du projet, le traitement sonore, l'écriture radio, la valeur artistique et technique sont les critères qui ont guidé le jury. Bon, donc j'ai eu la chance de faire partie, accompagné de Boris Chassagne, Emmanuel Gibelot et de Claude Schreier. Alors, sans plus tarder, on poursuit l'écoute ensemble de quelques-unes des créations présentées dans le cadre du concours 60 secondes radio édition 2026. Bonne écoute.

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1: Arrimage ambigu.
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1: Solidarity.
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3: La solidarité, c'est ne pas fermer les yeux, ouvrir son cœur et tendre la main.
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5: Solidarité. Solidarité.
2: La solidaridad es la ternura de los pueblos.
0: Solidarité. 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
5: Solidarité.
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2: Solidaridad.
6: Voir la différence entre les sons plutôt.

0: The end.
1: Appuyez sur un bouton. Une machine. Tu peux appuyer sur le bouton et ça fait plein de voix différentes. Tout le monde bloqué.
2: M'appelle Rose.
3: Ça y est, tout le monde est prêt ?
4: On est prêt.
3: C'est prêt. Bon, bah c'est parti alors. Donc, vous prenez Roumanie R, Égypte E, Uruguay U, Algérie A, Kenya K, Égypte E et Tunisie T.
5: Déjà, bonjour, comment tu t'appelles ?
6: Je sais pas trop.
7: Waouh, c'est dur.
5: Oh, c'est dur.
6: Alors là, franchement, je sais pas. Ouais, Hélène, je pense.
7: Moi, c'est Gloubi Boulga.
6: Oh, tu t'appelles comme ma maman. Tu sais l'écrire.
7: Ouais, GLOUBIBLOUGA. Glou. Ouais, c'est bon.
6: Trop fort. Bah, merci beaucoup. Bonne merci, journée.
8: Bonne journée.
9: Premier travail, bah c'était j'avais 18 ans et c'était de l'intérim, c'était de l'usine, je crois. Non, pour moi, il y a un cadre quand même au travail, quoi. C'est-à-dire que t'es contraint d'y aller.
10: Quand on le sort de ce contexte-là et on l'élargit, c'est quelque chose d'hyper positif. Enfin, du moins qui peut l'être quand on s'est choisi. Pour moi, travailler, c'est donner de l'énergie à quelque chose, mais ça peut être à tellement de trucs. même apporter du soin à ses amis, c'est du travail.
9: Et du coup, j'ai pas envie de travailler, quoi.
0: Talk Turkey. Representation of a turkey call.
2: Llamado de guajolote.
4: D'un cri de dinde.
8: 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These are the three things that will help you become a successful turkey hunter. First, do not call too loud. Second, do not call too often. And third, sit motionless with complete camouflage, patience, and listen.
0: Transformation.
11: Transformation de cri de dinde.
0: Fiction.
12: For 60 seconds, this is what the heart of Cairo sounds like.

Okay.

Gracias.

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0: 11,50€, 20,90€ s'il vous plaît. Au moins 2,40€, 2,80€.
1: Un truc pas normal, tiens, pour changer.
2: Sec, fruité, apéro, original, chardonnay, vionnier.
1: Vous avez vraiment pas froid aux yeux.
2: J'ai du pierre vert, manosque, agriculture bio, 9,80€.
3: Ah, à nous, monsieur. Bonjour, bonjour. 24,29€, s'il vous plaît.
4: Alors, je vais vous donner un gros billet.
3: Allez-y.
4: Énorme.
3: Énorme.
4: Ah, énorme.
3: Vous avez bien fait de venir. Vous repartez avec du fromage et de la monnaie.
5: Et le salaire.
3: Est-ce que vous aviez votre carte de fidélité avec vous?
4: Non, je ne l'ai jamais.
3: Je fais comment? Je rajoute sur le ticket ou je vous en refais une?
4: Non, non.
3: À samedi prochain, merci. Je n'ai pas écouté ce qu'il m'a dit. Un excellent week-end.
6: Merci.

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1: Bah, au tout début, on avait découvert les instruments en faisant beaucoup de musique avec. On appuie sur un bouton. On écoute. Faut écouter les autres. On peut faire la musique.

écouter les autres. Et quand un autre jouait, essayer d'arrêter un peu de jouer pour l'écouter et pour voir ce qu'il faisait.

0: Alors voilà ce qui complète l'émission de ce soir consacrée à l'écoute de quelques œuvres présentées dans le cadre du concours annuel 60 secondes radio. On poursuivra ça en cours de saison. Cela dit, je vous rappelle que l'ensemble des pièces sonores 2026 en candidature sont accessibles en écoute libre sur le site 60secondesradio.com. Vous trouverez les coordonnées sur le site de la Croche-Oreille. Et quant à moi, je suis de retour la semaine prochaine, 21h, pour une autre aventure sonore. Voilà, depuis les studios de CKRL dans le quartier Limoilou, à Québec. Au microphone, c'est Gaëtan Gosselin qui vous salue.
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0: cinquième année d'école d'art, plutôt autour de, l'axe écran, même si le workshop était ouvert à plein de gens. On a passé un jour et demi, et là, on va vous faire une restitution, une invitation à comprendre un peu les expérimentations qu'on a pu éprouver pendant un jour et demi. En tout cas, je suis très content d'avoir passé un jour et demi avec vous. C'était chouette. En général, on dit ça à la fin de l'émission, mais moi, je préfère le dire au début. Et pour les gens de Pinote qui sont à distance, eh bien, vous pourrez réécouter cette émission sur radio-on.org, qui est une plateforme de radio création sonore portée par les écoles d'art d'Angers, de Tours et du Mans. Voilà. Je ne me suis pas du tout présenté. Non, j'ai oublié de dire que je m'appelais Julien. Voilà. Et souvent, mon nom, c'est Jules Bell sur pinote.org, dans le chat sur le côté. Et je salue du coup l'émission Métanoïaque, pardon, qui a lieu en même temps que nous. Et on va passer une heure et demie ensemble à la rencontre de trois groupes qui ont des noms assez originaux, qui s'appellent le groupe 1, 2 et 3, mais qui ne passeront pas dans l'ordre du groupe 1, 2 et 3 pour donner un aspect un peu aléatoire à l'émission. Que rajouter d'autre ? On est donc en direct, oui, alors du coup ça à chaque fois quand on passe sur Pinode, il faut bien spécifier, on est bien le 23 septembre 2026 et il est 17h02, donc on est bien en direct, ça c'est important à dire. Eh bien j'en rajoute pas plus, j'ai déjà beaucoup trop parlé, surtout pour dire pas grand chose. Nos deux jours s'appellent un peu Radio Draw et l'idée c'était de réfléchir à ces questions de récit, de création sonore, de dessin, de forme, de traces, de ruines, de friches, et de lancer cette thématique pour l'année. Et puis vous, étudiants, étudiantes, vous allez poursuivre plein de cours au cours de l'année sur ces questions de récit. Donc ça nous fera un petit souvenir peut-être dans un an. En tout cas, je vous inviterai, je pense, à venir à l'école d'art du Mans pour faire un radio-on en direct aussi. Eh bien, c'est parti. J'en dis pas plus. On va accueillir le premier groupe et avant... Le premier groupe qui est prêt, il me semble. Je vous laisse présenter le groupe 2, 3 ou 1, on ne sait plus.
1: Bonjour, je me présente dans un premier temps. Je m'appelle Hippolyte, étudiant en 5e année aux Beaux-Arts d'Angers. Donc nous, on est le groupe 1. Du nom Cadavre Esquis. Et notre travail, comment on s'est organisé pendant le workshop. On a commencé, comme le nom l'indique, en faisant avec mon groupe un cadavre esquis de mots. Donc on a pris des petits morceaux de papier, on a marqué chacun un mot dessus qu'on s'est redistribué ensuite pour créer un récit. Avec les mots qu'on avait précédemment piochés. Et chacun son tour, on avait décidé de dire une phrase pour donner un petit peu d'inspiration avec le mot qu'on avait choisi. Et de fil en aiguille, on est arrivé sur un résultat où on a eu de l'inspiration au fur et à mesure. Ça n'avait pas trop de sens au début, et on est vite retourné en groupe. On a pas mal échangé avec les deux autres groupes. On est arrivé à un résultat assez satisfaisant, avec une fiction, vous verrez, par la suite, où c'est des personnes qui décrivent un peu les activités d'une personne qui est persuadée que les plantes peuvent lui parler. Donc c'est assez rigolo, on s'est mis dans la peau de personnages qu'on avait précédemment choisi et défini. On a écrit des textes qu'on a enregistrés et ensuite qu'on a découpés. Vous allez voir la manière dont on a réussi à le présenter. Et je passe le micro aux autres personnes pour qu'elles puissent...
2: Du coup, on se présente. Moi, je me présente, je m'appelle Amma. Et j'incarne le personnage de la maraîchère qui est témoin du coup des agissements très louches du personnage autour duquel l'histoire tourne. Et je vais passer le micro à...
3: Bonjour, je m'appelle Maya, je suis en quatrième année aux Beaux-Arts

0: danger. Et moi, je vais incarner la fleuriste.
1: Bonjour, je m'appelle Rikita.
2: Bonjour, je m'appelle Rikita et j'incarne la voisine qui n'est pas très sympathique. Voilà, je tenais à dire que on s'est un peu inspiré du groupe qui va suivre après parce que c'était un peu leur sujet. On a essayé de faire quelque chose qui faisait du lien et voilà. Et je passe le micro à Mila.
3: Et bonjour, je m'appelle Mila et je suis en cinquième année en écran aussi. Et du coup, moi, j'incarne la dame qui, du coup, veut absolument parler à ses plantes et qui vous décrit dans ce petit témoignage son processus, son tout nouveau programme, protocole scientifique pour pouvoir parler aux plantes. Hippolyte, tiens.
4: J'avais oublié de préciser, j'incarne un grand-père qui est un peu témoin de ses agissements dans le parc. Enfin, vous verrez.
3: Et juste pour préciser, du coup, on a utilisé un algorithme à la fin qui choisit aléatoirement des extraits des enregistrements que nous avons enregistrés avant pour créer du coup une narration qu'on va découvrir avec vous en live parce que c'est complètement aléatoire, quoi. Et du coup, voilà.

0: Attends, je me demande si ce serait pas moi qui serais sourde. À un moment, je l'ai vu se pencher vers le bas de l'herbe, puis elle part. Donc elle est passée peut-être 3 ou 4.
1: De l'autre côté du jardin en train de demander aux bégonias à Rose s'il y avait des tensions géopolitiques avec quelque chose, hein.
2: Complètement
1: à ah, me coiffe me de rebelle aux bégonias à Rose.
2: Et là, elle me raconte que la petite vendeuse de légumes, elle s'y met aussi.
3: Du coup, l'autre fois, je suis allée tendre l'oreille au basilic, mais pas grand-chose. Et là, je vais pas vous mentir, au début, j'avais prise pour une folle. Mais maintenant, je me demande si ça serait
1: ressemble complètement
4: bon, ouais, à des choses.
1: Parce que c'est l'arrosage automatique.
4: Encore aller labourer.
1: Putain, l'arrosage automatique.
4: J'ai encore vraiment beaucoup de boulot.
1: Là, j'allume la tondeuse. Je fais à peine deux allers-retours, quoi. Et là, j'entends crier de l'autre côté de la haie : arrêtez ce massacre. Là, j'allume.
5: Vous voulez mon avis ? Elle n'a pas toute sa tête.
0: Parfois, elle creuse un, et même chose, elle fixe les herbes, puis elle part. Donc, elle est... au début, je l'ai prise pour une folle. J'ai l'impression qu'elle attendait.
3: Maintenant, je me demande si ça serait pas moi qui serais sourde.
0: Elle fixe mes herbes, puis elle part. Donc, elle est passée peut-être 3 ou 4 fois dans la matinée sans rien acheter. Autre fois, je suis allée tendre l'oreille au basilic, mais j'ai dit...
4: Pas grand-chose, hein. Juste pas le temps d'aller au bruit.
0: Ouais, au basilic, mais...
4: Pas
0: grand chose. Elle revient et même chose, elle fixe mes herbes.
1: T'es surprise avec l'oreille collée au basilic.
0: C'est
1: même pas très hygiénique.
2: Mais tout le monde devient fou.
0: Marché.
2: Permet de surveiller ce qu'il fait sur l'ordinateur. Ensuite, j'ai lancé l'arrosage automatique. Putain, d'arrosage automatique.
1: Hé, arrêtez ce massacre.
2: Là, j'hallucine. Moi, je dis rien.
0: C'était devenu le lendemain matin, parfois elle vient me dire des choses, fixe mes herbes, puis elle part. Donc elle est passée peut-être 3 ou 4 fois. Moi je l'ai vue se pencher vers le basilic et dire un truc, je sais pas ce qu'elle me disait, mais elle avait l'air super. Elle est passée peut-être 3 ou 4 fois dans la matinée de choses, elle fixe mes herbes.
1: Je suis allée voir qui était, là j'ai fait donc deux petites pêches rebelles. Et là elle me raconte que la petite vendeuse de légumes elle s'y met aussi. Elle a été surprise avec l'oreille.
0: Elle n'est pas prête.
1: Là, j'allume la tondeuse, je fais à peine deux allers-retours, quoi. Et là, j'entends crier de l'autre côté de la...
0: Chose, elle fixe mes herbes, puis elle part. Donc, elle est passée peut-être 3 ou 4 fois dans la matinée sans rien acheter.
1: Quoi, elle me coupe les petites mèches rebelles.
2: D'arrosage automatique, ça fonctionne, je le garde pas, quoi. Ça fait 3 gouttes, ou alors ça fait une énorme flaque.
0: Pour mentir, au début, j'ai pris pour une folle.
4: Beaucoup de boulot sur Farming Simulator, je suis pas...
1: Moi, je l'ai surprise dans mon jardin. Avec tout un... Alors, comme tous les jeudis, je suis allée voir Christine pour qu'elle me coiffe et me coupe les petites mèches rebelles. Et là, elle me raconte que la petite vendeuse de légumes, elle s'y met aussi. Elle a été surprise avec l'oreille.
5: Pas les plantes, hein, le temps, oui. Et puis ma Ghislaine aussi, hein, parce que... faut pas oublier ma petite Ghislaine, hein. Sur le banc, alors les plantes, bah c'est mon banc pour elle, hein. C'est son travail, mais... Mais oui, si vous voulez mon avis,
0: elle... herbes, puis elle part. Donc elle est passée peut-être 3 ou 4 fois dans la matinée sans rien acheter. Je me suis dit...
2: Ensuite, j'ai lancé l'arrosage automatique. Ce putain d'arrosage automatique, ça fonctionne pas, quoi. Ça fait 3 gouttes ou alors ça fait une énorme flaque, c'est vilain. Ça fait des mois que je demande à...
5: Pas les plantes, hein, le temps...
0: Et au basilic, mais...
5: Et puis ma Ghislaine aussi, hein.
0: Pas grand-chose, hein.
2: Comme tous les jours, j'arrose les bégonias. J'ai commencé par les rouges parce qu'elles sont près du bureau de Claude.
0: Le lendemain matin, elle revient et même chose, elle fixe mes herbes, puis elle part.
4: Juste pas le temps d'aller au bricodépôt. J'ai crevé la roue du tracteur. Il faut encore aller labourer le champ d'à côté. J'ai encore vraiment beaucoup de boulot sur Farming Simulator. Je suis pas.

c'est la route. Toute ma vie, j'ai essayé de rattraper le temps. Pas les plantes, hein, le temps, oui. Et puis ma Ghislaine aussi, hein, parce que... faut pas oublier ma petite Ghislaine, hein. Parce que vous savez, moi ça m'amuse, oui. Oui. C'est le petit qui s'assoit avec moi, oui, qui court dans le parc tout le temps et qui me raconte ce qu'il fait. Hein. Ben non, il perd pas espoir, hein, c'est toujours ça. Hein. Parce que eux, ils causent parce que les lauriers, ils en ont vu des choses, hein, pas commodes en plus. Hein, et puis c'est pas des plantes qui vont lui répondre, hein, sinon nous en 40, on aurait vaincu les Allemands.

0: Alors là, j'allume la tondeuse, je fais à peine deux allers-retours, quoi. Et là, j'entends crier de l'autre côté de la haie, « Arrêtez ce massacre !» Là, j'hallucine. Moi, je dis rien pour son dépotoir qui...
1: C'est pas la fin, c'est la route. Toute ma vie, j'ai essayé de rattraper le temps. Pas les plantes, hein, le temps, oui.
2: Il n'y a pas de parcours classique pour Daniel Fleury.
1: Et puis Magislaine aussi. Hein,
2: je n'ai pas passé de diplôme, j'ai simplement baigné dedans depuis mon enfance. Donc des clients passionnés et un peu particuliers, j'en ai rencontré. Le métier nécessite qu'on s'adapte constamment, et j'ai toujours voulu apprendre de nouvelles choses. Mais je n'avais jamais vu de gens entrer et saluer les plantes avant même de me regarder.
3: Je me saisis donc de tout mon matériel de travail et les relie à mon ordinateur pour que l'algorithme transmette de nouveaux protocoles. J'appuie sur la barre espace et c'est parti, le projet se lance.

À ce propos, mon magasin est ouvert du mardi au samedi de 10h à 18h et mes fleurs sont changées tous les jours et fraîchement coupées, achetées du marché.

0: Voilà, tout est en place. Plus qu'à effectuer les premiers tests. Je cours dans mon jardin, mon casque sur les oreilles et mon micro en main pour enregistrer le premier échange issu de ce protocole révolutionnaire.
1: Alors, comme tous les jeudis, je suis allée voir Christine pour qu'elle me coiffe et me coupe les petites mèches rebelles. Et là, elle me raconte que la petite vendeuse de légumes, elle s'y met aussi. Elle a été surprise avec l'oreille collée au basilic. C'est quand même pas très hygiénique.
2: Non mais tout le monde devient fou dans ce quartier.
1: Alors là, j'allume la tondeuse, je fais à peine deux allers-retours, quoi. Et là, j'entends crier de l'autre côté de la haie, arrêtez ce massacre. Là, j'hallucine. Moi, je dis rien pour son dépotoir qui dévisage le quartier. Ah oui, non, mais parce que son jardin, c'est quelque chose, hein. Il ressemble complètement à rien, c'est du laisser-aller, c'est de l'abandon, là. D'ailleurs, elle ressemble vachement à son jardin.

Juste un petit mot pour vous dire que ce qu'on entend en ce moment, c'est Héron Sandré, un artiste qui sera présent à l'École des Beaux-Arts d'Angers le 6 octobre. Voilà, à 18h30. Enfin, 18h30, une rencontre avec l'artiste, et 19h, le concert. Et c'est gratuit.

0: Bonjour, bonjour à tous et bienvenue sur Radio Jardin. C'est l'heure de notre reportage quotidien. Aujourd'hui, nous retrouvons Violaine Jonqui qui est partie cette semaine à la recherche de témoignages des habitants du quartier des Fougères suite à l'obtention d'un permis de démolition et de construction qui menace le tiers-lieu du quartier, un lieu d'échange et de rencontre. On y prévoit d'en faire un centre commercial aux nombreuses enseignes. Tout de suite, le reportage.
1: Bonjour à toutes et à tous, je suis Violaine Jonqui et nous sommes actuellement à l'extérieur de ce squat que nous allons visiter avant sa fermeture. Je vous invite à venir avec moi. Voilà, donc là nous sommes actuellement dans une cour bétonnée. Voilà, nous avançons vers le portail. Voilà, donc là nous entrons dans une petite allée. Nous allons chercher l'entrée de ce lieu à la recherche de ses habitants. Voilà. C'est très joli. C'est très joli. Là, on prend de petits escaliers. Ouh, ça fait peur. Là, nous sommes à l'intérieur de ce bloc de béton, si je puis dire. Et nous cherchons... Ah ! Bonjour, bonjour monsieur. Bonjour monsieur. Donc, bonjour, bonjour. Je suis Violaine Jonqui, journaliste. Et nous avons quelques petites questions à vous poser. Voilà, donc vous êtes à l'intérieur de ce lieu. Vous êtes au cœur même donc, de ce projet de réaménagement. J'imagine que vous participez à la création et à la vie et l'entretien de ce lieu. Voilà. Présentez-nous un peu ce que vous y faites, présentez-vous vous aussi, voilà.

pour nos auditeurs et auditrices, voilà, ce monsieur que nous venons de rencontrer, et à toutes les larmes aux yeux, voilà, son visage est empreint d'émotion et de tristesse. Dites-nous, nous avons eu écho d'une pétition pour garder ce lieu intact et éviter de le transformer en centre commercial. Qu'avez-vous prévu ?

Ah oui, ah oui. Donc vous êtes prêt à aller jusqu'où si cette pétition n'aboutit pas, quelle mobilisation envisagez-vous?

D'accord, une mobilisation assez importante. Et quelle est la réaction des riverains et comptent-ils aussi se joindre à vous dans votre lutte?

Très bien, merci beaucoup et bon courage. Au revoir. Il y a un parc juste à côté, hein, le parc du quartier. Nous allons nous y rendre. On se retrouve à une heure un peu plus tardive. Voilà, vous pouvez déjà entendre les travaux ont commencé à l'arrière du bâtiment. Et nous sommes dans ce parc et j'aperçois une mère de famille et son enfant à l'air de jeu. Allons-y. Bonjour madame. Bonjour madame, enchantée. Violaine Jonqui, je suis journaliste et nous sommes là un peu pour faire un reportage autour de cette terrible annonce qui est la réhabilitation au centre commercial du tiers-lieu du quartier. Voilà, quelle place a donc, je me demandais, vous qui avez un enfant, quelle place a donc ce lieu dans votre quotidien, puisque c'est... Comme nous disait son directeur, c'est un lieu de rencontre et d'échange. Voilà, dites-nous tout.

Je vois que tous ne sont pas solidaires avec vous, madame. Hein. Et merci encore pour votre parole et bonne journée. Au revoir.

nos pas nous ont menés donc vers cet grand immeuble et beau immeuble résidentiel. Voilà, où une résidence. Alors, je. Voilà. Donc, vers ce magnifique immeuble résidentiel. Le hall est splendide. Et une résidente a bien voulu nous ouvrir sa porte pour nous parler un peu plus des travaux.

dans un magnifique appartement, très grand et magnifique appartement avec vue donc sur cette friche. Bonjour madame, Violaine Jonquille. Et ma première question, hein, puisque vous nous avez invité pour ça, cette dame nous a donc alpagué pour nous parler donc de la réhabilitation de cette friche. Comment vivez-vous au quotidien avec ce lieu qui a ouvert depuis maintenant 5 ans?

Vous n'êtes donc pas en accord avec les mouvements de contestation autour de la fermeture, de l'annonce de la fermeture de ce lieu de vie et de joie de vos voisins voisines. Donc vous êtes plus dans l'attente, vous, des grands magasins.

Et vous me disiez que le bruit provenant de cette friche, voilà, les rires, les enfants, les gens qui s'amusent, cela vous dérangeait. Mais n'avez-vous pas plus peur et d'être dérangé par le bruit des travaux qui vont quand même durer 3 ans ?

0: Nous avons dû donc couper l'interview. Cette dame a été prise d'une colère flagrante, nous hurlant que nous étions trop woke. Donc voilà, ce reportage est terminé. Chers auditeurs, chères auditrices, voilà, c'est la fin de notre émission, la fin de ce reportage qui a été très mouvementé. Voilà, mobilisons-nous, mobilisez-vous. Contre cette construction de centre commercial. Voilà, c'était Violaine Jonqui pour Radio Jardin.
1: Ok, merci beaucoup. J'aimerais bien que vous fassiez un petit mot sur ce qu'on vient d'entendre pour nous expliquer un peu la genèse et le processus qui était en direct.
2: Oui, alors nous, on est parti de cette idée d'un lieu abandonné qui allait être reconstruit et de comment les habitants réagiraient, sauf qu'on ne s'est pas concentré sur les habitants, enfin les vrais habitants, mais plutôt sur les plantes qui habitaient ces lieux-là. Et donc, on a voulu retracer un peu l'histoire de 3 ou 4 personnages qui pourraient ressembler à des habitants humains, comment elles pourraient réagir à cette arrivée d'un nouveau centre commercial. Donc, celui qui habite ce lieu et qui en fait un lieu de partage à la vieille dame qui, elle, déteste ça et préfère l'arrivée des grands magasins.
0: Voilà, donc on est un peu parti sur une idée de faux reportage, donc. Et le reportage est préalablement enregistré. Et donc nous, ce qu'on a fait là, c'est qu'on a scanné des dessins de plantes avec une application qui nous permet de retranscrire des sons et une application de dessins et les traits que nous faisons, donc tout ça en direct, retranscrivent un peu les émotions et la parole des plantes. Voilà.
1: Eh bien, merci. Avant d'accueillir le groupe numéro 3, qui est en fait le groupe numéro 2, nous allons écouter un dernier morceau de Héron Cendré, dont je vous disais tout à l'heure qu'il serait à l'École des Beaux-Arts le 6 octobre à 19h, avec une rencontre avec l'artiste à 18h30. Et puis, à tout à l'heure.

0: Bonjour, je me présente, je suis Zoé, étudiante en quatrième année et je fais partie du dernier groupe de ce workshop. Je peux laisser d'abord peut-être mes petits camarades se présenter.
1: Bonjour, moi c'est Anna, en quatrième année aux Beaux-Arts d'Angers.
2: Louane également en quatrième année.
3: Nook, pareil.
0: Voilà, et donc je voulais juste introduire ce qu'on va dérouler ensuite. Nous, on est un peu parti du postulat que le workshop, enfin les workshops en général aux Beaux-Arts, ce sont nos friches. Et donc cette émission a été pour nous l'occasion autant d'apporter de la matière journalistique et politique autour et philosophique autour du terme de friche et de ce que c'est la friche, mais aussi sensible, retranscrire l'idée peut-être aussi de retranscrire des expériences vécues dans ces lieux et parfois simplement expérimentales autour du terme ou autour de ce que la radio donnait envie d'explorer. Et donc là, c'est un déroulé chronologique qui restitue les idées qu'on a eues. Et on explique aussi pourquoi elles n'ont pas abouti ou pourquoi elles ont abouti. Voilà. Louane, tu peux commencer.
2: La première idée qui m'était venue mettait un peu en relation un audio, une vidéo qu'on nous avait présentée. Et je trouvais que dans l'intervention d'Isabelle Singer, si c'est ça son nom, il y avait une façon bizarre d'appréhender la philosophie avec certaines formulations de phrases qui faisaient plus ésotérique ou poétique et moins terre-à-terre. Mais après, je me suis dit que ça n'avait pas quelque chose de globalisant autour de la friche et que c'était peut-être juste un accro à ce moment-là, et c'est le premier abandon de cette liste.
3: Mais du coup, le projet en lui-même, Louane, si tu veux expliquer ce que c'était.
2: L'idée, ça aurait été, avec la complicité de l'une des autres personnes du groupe, de faire un espèce de canon avec justement une superposition des voix sur les formulations qui m'avaient un peu interrogé et je sais pas, peut-être une réécriture de certains passages.
3: Le deuxième projet qui a été abandonné, c'était un projet de blind test en live, qui était un projet qui datait de l'année précédente et d'un travail sur l'explosion, où on voulait faire, du coup, dans une première émission de radio qui, elle aussi, est en friche actuellement, puisqu'elle n'a jamais été faite, on voulait faire un blind test sur le thème du boom, quoi, de l'onomatopée boom, avec notamment un blind test de chanson où ce mot apparaissait, mais aussi un blind test d'explosion, et le running gag étant que, en fait, les explosions venaient toujours de l'armée américaine au final. Et donc, ce gag-là, on voulait. Enfin, comment dire, moi, je voulais le reprendre dans ce workshop. Mais malheureusement, en fait, comment dire, la friche naît de l'explosion. Mais le lien n'était pas assez direct. Et donc, on en a discuté un peu. Mais au final, on a abandonné, faute de trouver une onomatopée permettant de faire une blague et étant liée à la friche. Donc, ça, c'est un peu le deuxième projet abandonné.
0: Le troisième projet abandonné, c'était certainement une bande-son de ma part, ou plutôt des tentatives de jingle. Mais comme je me disais, il faut que je sois drôle, j'ai d'abord pris ça a commencé de Finkielkraut et de Pascal Praud. Et donc j'ai commencé à faire ça sur Reaper cette nuit. Puis en fait, je me suis rendu compte que faire un jingle, c'était beaucoup plus compliqué que ce que je croyais. Enfin, ou que faire une petite rubrique sonore, c'était un peu plus compliqué que ce que je croyais. Mais donc j'ai quand même appris des choses sur ce workshop. C'est aussi ça l'idée, de dire tout ce qui n'a pas abouti et toutes nos erreurs, c'est de dire que ce sont des couches qui s'accumulent et qu'on apprend des choses dans tout ça. Et donc, oui, la découpe n'était pas satisfaisante, donc je ne vais même pas vous montrer ce que j'ai fait. Vous irez écouter le même par vous-même. Voilà. Et un oubli de Tascam aussi ne facilite pas la mise au travail le soir.
1: Moi, de mon côté, vu que le son et la manipulation des logiciels, en général, ce n'est pas du tout mon domaine de prédilection et que c'est plutôt le dessin, je m'étais dit que j'allais faire un dessin inspiré d'une friche, donc une sorte de magma, enfin, d'imbroglio de couches d'histoire avec des motifs et des formes différentes, inspiré des schémas géologiques de coupes terrestres. Et en fait, ce dessin devait être décrit par un de mes comparses. Mais ça a été très vite mis aux oubliettes parce que je suis extrêmement lente au dessin et que j'allais pas pouvoir réaliser tout ça dans le temps imparti. Pour la cinquième idée, c'était aussi moi, du coup, je voulais parler de la mémoire des friches, comment c'est un terrain d'imagination pour les enfants et qu'on pourrait parler chacun à notre tour d'un souvenir lié à la friche, parce qu'on en a tous plus ou moins. Mais ça a été également oublié. Je crois qu'on en a parlé un peu dans une pause café, mais ça s'est arrêté là. Voilà.
3: Le sixième truc, qui du coup est moins abandonné que les précédents, c'était d'essayer de partir du fait qu'avec le thème du workshop, nos premières discussions, c'était donc tout ce que vous avez vu, enfin entendu avant, mais aussi sur un peu les causes économiques des friches. Et donc ça, c'est un projet qui a été quand même un peu avancé et il en est sorti du coup un texte dont je vais vous faire la lecture. En gros, ça fait un peu partie du projet de s'intéresser aux friches que d'expliquer d'où elles naissent dans ce système économique. Je me lance. En gros, l'idée, c'est de dire que le capitalisme, c'est l'indépendance entre la production des choses et le marché sur lequel elles sont échangées contre de l'argent, et que donc la production est organisée au sein des entreprises privées, donc au millimètre près, quoi, pour être le plus rentable possible et faire le plus de profit. Mais en fait, entre les entreprises, c'est la loi de la concurrence qui gouverne, c'est-à-dire que les grosses boîtes qui ont investi dans de meilleures machines, qui contrôlent leur approvisionnement de bout en bout, elles sont plus rentables et elles ruinent mécaniquement les plus petites. Aussi, le capitalisme, il produit en gros à l'aveugle, quoi. C'est-à-dire que, comme je disais sur la production qui est indépendante du marché, en fait, une fois que les marchandises, donc elles sont finies, elles sont mises sur le marché, il n'y a aucune main invisible, quoi, cela n'existe pas. Il n'y a aucun moyen de savoir si elles vont se vendre ou pas, et quand, et où, etc. Et donc, c'est ce genre de chaos, quoi, du marché qui produit des endroits comme les friches. Puisque, comme je disais, on produit pour le profit et pas en fonction des besoins. La production, elle n'est pas planifiée, elle est faite en amont à l'aveugle. Et donc, pour les entreprises, les faillites qui sont dues à la concurrence ou alors les projets abandonnés car plus assez rentables ou alors qui peuvent faire plus de profit ailleurs, en fait, ils sont à l'origine des friches industrielles, qui sont donc des endroits qui ont commencé à être utilisés ou alors dont les travaux ont commencé à être faits mais qui ensuite sont abandonnés. Des lieux qui, dans une économie planifiée, pourraient servir à la collectivité, qui en aurait décidé les usages et qui auraient mené à bout ces projets, quoi. Mais qui, in this economy, comme on dit, sont les friches. Et donc, certains lieux des friches, ils sont certes réinvestis par des petits collectifs locaux, des artistes, etc. Mais en fait, ça représente un peu qu'un pansement, parce que le capitalisme, il ne va pas cesser de créer toujours plus de friches, de chaos, et en créant à la fois du vide et du trop-plein. Donc à la fois du logement et du, enfin à la fois des multipropriétaires et du mal logement, et à la fois du gâchis et de la faim. En plus, on peut ajouter que seulement 5% des friches sont réhabilitées et 20% sont en projet de réhabilitation. Donc en fait, la plupart sont laissées telles quelles, parce qu'en fait, il y en a même certaines qui sont polluées, quoi. Pas juste dresser un constat alarmant, on peut plutôt se donner la perspective de construire une société où les lieux culturels ou de sociabilité ils ont des endroits non pollués et construits pour y penser collectivement. Et donc, pour ça, la perspective un peu directe, c'est de s'attaquer au problème à la racine, c'est-à-dire s'attaquer aux lieux gaspillés, au mal logement, et par là, mettre en place une planification, quoi. Produire ce dont on a besoin, parce qu'en fait, on a les moyens de savoir ce dont on a besoin, et donc mettre fin à la production aveugle que les capitalistes rapaces nous imposent. Et donc, pour ça, évidemment, il faudrait que la classe ouvrière prenne le pouvoir, mais ça, je... voilà. Et donc, ce projet-là, ce que je vous ai dit, là, en gros, la trame du texte, elle n'a pas été creusée plus, puisque, faute de sources précises, ou alors même, parce qu'en fait, j'avais aussi envie de faire autre chose, c'est-à-dire d'essayer aussi de faire des tentatives plus pratiques, quoi, qui voient autre chose que le moyen théorique, quoi, de s'attaquer au truc. Et aussi, il n'est pas abouti dans le sens où je n'ai pas évoqué plein de trucs de philo marxiste qui sont trop intéressants, notamment sur l'abolition de la différence ville-campagne. Et je pense que c'est un lien super intéressant avec les friches. Mais du coup, je n'ai pas fait ça. Voilà.
2: Dans le même temps, il y avait eu d'autres recherches encore sur les friches. Et... il y avait peut-être ça de dérangeant que je suis un peu parti dans tous les sens et il y a un paragraphe peut-être qui en ressort. Mais sinon, il y avait l'idée de parallèle, par exemple, entre l'affaissement des sols le desserrement des boulons ou des matériaux de jonction dans les structures. L'idée patrimoine et de ce qu'il y a de questionnant dans la valorisation de certains lieux d'extraction quant à l'abandon d'autres en fonction de leur période d'activité. Et... oui, sinon, en termes de différence entre lieu et d'échelle, il y avait aussi une interrogation entre habitat troglodytique et friche industrielle, parce que souvent, ça reste des zones assez peu utilisables, car des travaux trop onéreux pour les rendre non dangereuses. Et du coup, de ces choses-là, une chose peut-être intéressante à développer était la question de la propriété, du devoir et du vice. Le nom est peut-être supérieur au thème abordé. Mais donc, j'ai commencé par chercher des définitions de friche, l'une d'un institut de sondage et un dans la loi. Donc l'INSEE, c'est un espace bâti ou non anciennement utilisé pour des activités industrielles, commerciales ou autres abandonnées depuis plus de 2 ans et de plus de 2000 mètres carrés. Et pour l'article 111-26, on entend par friche tout bien ou droit immobilier, bâti ou non bâti, inutilisé et dont l'état, la configuration où l'occupation totale ou partielle ne permet pas de réemploi sans aménagement ou des travaux préalables. Donc, souvent, une friche est la conséquence de la vétusté de ces infrastructures liées à l'absence de vision long terme sur les sites, qu'il s'agisse de carrières où la matière première se raréfie et rend l'extraction moins prolifique, ou que ce soit la recherche dans d'autres zones d'activité de main-d'œuvre moins chère. Et du coup, il y avait le questionnement autour de cette période de 3 ans sans payer de taxes sur ces lieux, où le lieu peut être récupéré par la région. Et effectivement aussi le questionnement de la réutilisation de ces lieux par les régions, donc passer du privé au public, et du fait que ça puisse être un peu fragile par les variations de mairie et autres changements de ce type, avec aussi le questionnement sur, par exemple, tout ce que ça laisse de matière déchets d'amiante, et est-ce que ça ne peut pas être vu comme un délit de laisser ses poubelles et de n'en avoir rien à faire parce qu'on est des grands groupes qui avons suffisamment d'argent et de latitude pour. Et donc, ouais, il y a 75% des friches qui. Des friches potentielles qui n'ont soit pas de projet, soit qui. Ouais. Soit qui sont recensés, mais pas sans strict. Donc 60 000 hectares de friches.
1: Ensuite, j'ai réfléchi à une sorte de poétique de la friche illustrée par des interventions musicales de Nook. Mais j'ai dû quitter le workshop précipitamment suite à un dégât des eaux dans mon appartement qui est lui-même en train de se transformer en friche. Donc je n'ai eu le temps d'écrire que quelques lignes. Et c'est parti. La friche, c'est un lieu, un palimpseste. Ah, pardon. Allez, je recommence. Pardon. La friche, c'est un palimpseste d'histoires brèves qui se créent l'une sur l'autre dans un repli de temps et d'espace. C'est un lieu d'ensauvagement, la friche, parce que c'est un lieu hors la loi, où il s'agit de cohabiter et de négocier avec d'autres êtres libres. Il y a des traces de passage qu'il faut apprendre à lire, devenir pisteur autant que l'on sera pisté. Peut-être les empreintes du gros chat du voisin, qui a quitté son petit costume étroit de lardon de canapé pour retrouver ici, en quelques sauts feutrés, le souvenir de ses ancêtres sanguinaires, les tigres du Bengale. Ou celle des amoureux sous cap qui ont descendu le mur par la vigne vierge. Et se sont éraflés les côtes sur la roche friable. Dont il ne reste aujourd'hui sur le bitume que les traces noires d'une flamme timide et deux pierres côte à côte.

0: Ensuite, là, je voulais introduire un audio qui va arriver dans très peu de temps, puisque, avant tout, nous sommes des amis et de drôles de petits personnages. Nous avons décidé de faire appel à un agent immobilier du coin, et on l'a filmé en visite avec une famille dans l'un des biens les plus luxueux du marché, une friche.
1: La. Bonjour, vous êtes les nouveaux acheteurs?
2: Potentiel.
1: Je vous laisse me suivre alors.
2: Mais bon. Tout de go, en fait.
1: Ça va, la route n'a pas été trop longue?
2: Oh, bah écoutez, nous habitons juste à côté, mais c'est pour des projets d'agrandissement.
1: Oh, je comprends. C'est souvent le cas chez des couples de votre âge qui veulent s'installer en ville et faire de la place pour bébé.
2: C'est sûr que 10 hectares, ça permettrait de faire de la place pour bébé.
3: Un gros bébé.
1: Bon, eh bien, nous allons parler un peu surface habitable. Là, nous avons une centaine de mètres carrés, donc je pense qu'il pourra peut-être s'ébrouer. Dans le patio que vous allez sûrement construire. Au niveau de la loi Carrez, on est complètement imprenable puisque toute la surface est habitable, hormis le fond de la friche qui est un tas d'amiante. Et peut-être il faudra construire un périmètre autour afin que bébé ne développe pas de cancer et de maladies auto-immunes. Est-ce que ce problème en est-il un pour vous?
2: De l'amiante? Oh! C'est vrai que je ne l'avais pas envisagé pour bébé. Il faut que j'évalue avec mes yeux aiguisés de lynx.
1: Le potentiel de risque?
2: Oui.
1: Pour ce bien, donc on est sur un bien partiellement meublé, en témoigne le matelas que vous voyez juste ici si vous tournez à gauche après le magnolia. Et les parpaings autour de la cheminée vide pour s'asseoir et passer un agréable moment entre amis après le travail. Une sorte d'happy hour, si l'on peut dire.
3: C'est vrai que pour la convivialité, ça va être sans doute un élément central de l'aménagement.
1: C'est fou, tu as 9 ans et demi et tu as déjà une perspicacité hors norme. Merci à toi.
3: En ce qui concerne l'amiante, j'aimerais que mon père ne s'inquiète pas trop. J'ai l'impression que je saurais me gérer.
1: Peut-être est-il HPI.
2: Vous dites happy hour, mais j'ai l'impression que, au vu de comment le crépi gondole, c'était plutôt
3: happy shower.
2: Ouais, bien joué mon fils.
3: Merci papa.
1: Niveau des coûts et charges.